selon la coutume qui vient de Moïse, vous ne pouvez pas être sauvés. » Cela provoqua un affrontement ainsi qu'une vive discussion engagée par Paul et Barnabé contre ces gens-là. Alors on décida que Paul et Barnabé, avec quelques autres frères, monteraient à Jérusalem auprès des apôtres et des anciens pour discuter de cette question. L'église d'Antioche facilita le voyage. Ils traversèrent la Phénicie et la Samarie en racontant la conversion des nations, ce qui remplissait de joie tous les frères. À leur arrivée à Jérusalem, ils furent accueillis par l'Église, les apôtres et les anciens, et ils rapportèrent tout ce que Dieu avait fait avec eux. Alors, quelques membres du groupe des pharisiens, qui étaient devenus croyants, intervinrent pour dire qu'il fallait circoncire les païens et leur ordonner d'observer la loi de Moïse. Les apôtres et les anciens se réunirent pour examiner cette affaire.

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1: Amis auditeurs, bienvenue à l'écoute de ce programme. La secrétairerie générale du Synode a publié mardi 5 mai la première partie du rapport final relatif aux critères de sélection des candidats à l'épiscopat ainsi que sur les critères pour le discernement des questions doctrinales, pastorales et éthiques. L'actualité de l'Église nous conduira également au Bénin et au Tchad. L'actualité politique et sociale sur le continent africain concerne le Mali, le Soudan et l'Éthiopie, entre autres. Nous bouclerons cette émission avec la rubrique sur les prises de position des évêques et la vie des chrétiens dans le monde. Bienvenue encore une fois à l'écoute de ce programme que nous commençons avec l'actualité de l'Église.
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1: La secrétairerie générale du Synode a publié mardi 5 mai les rapports des groupes d'études 7 et 9. Les matières abordées concernent certains aspects de la figure et du ministère de l'évêque, en particulier les critères de sélection des candidats à l'épiscopat, ainsi que les critères théologiques et les méthodologies synodales pour le discernement partagé des questions doctrinales, pastorales et éthiques émergentes. Les précisions de Fabrice Baguendekere.
3: Ces rapports entrent dans le cadre d'une étude approfondie des thèmes issus des travaux du synode sur la synodalité. Les pères synodaux présentent la sélection des candidats à l'épiscopat comme un moment authentique de discernement ecclésial guidé par l'Esprit Saint dans un climat de prière et d'écoute. Les acteurs concernés, indiquent-ils, sont l'Église locale avec son évêque, les évêques de la province ecclésiastique ou de la conférence épiscopale et le nonce apostolique. Parmi les qualités requises chez les candidats, le groupe met l'accent sur les compétences synodales, capacité à créer de la communion, pratique du dialogue, connaissance approfondie des cultures locales et volonté de s'y intégrer de manière constructive. Quant au rapport final du groupe d'études numéro 9, il propose un changement de paradigme dans la manière dont l'Église aborde les questions doctrinales, pastorales et éthiques les plus difficiles. Le document introduit également les principes de la pastoralité. Il n'y a pas d'annonce de l'Évangile sans prendre en compte l'interlocuteur en qui l'Esprit est déjà à l'œuvre, écrivent à ce sujet les pères synodaux.
1: Au Tchad, plus de 1000 fidèles de l'archidiocèse de N'Djamena ont pris part le samedi 2 mai au lancement des activités du mois marial au sanctuaire de Siaba à travers une célébration eucharistique présidée par l'ordinaire du lieu, Mgr Edmond Jitangar, Edouard Takadji.
4: Les pèlerins étaient venus de différentes paroisses et vicariats. Ils ont marché sur une distance de plus de 2 km pour arriver au sanctuaire marial de Siaba. Cette marche a été rythmée par les récits du chapelet, chants et prières. Ce pèlerinage qui durera tout le mois de mai restera un moment spirituel fort de la rencontre personnelle avec Marie, mère de l'Église, un temps de prière, de recueillement, mais surtout de ressourcement spirituel pour tous les fidèles de l'archidiocèse de N'Djamena. Dans son exhortation marquant le lancement des activités de ce mois marial, le président de la célébration, Mgr Edmond Jitangar, a précisé que les fidèles étaient venus non seulement prier pour eux, mais pour toutes celles et ceux qui souffrent.
5: Nous venons lui porter nos préoccupations de la vie quotidienne, nos soucis de santé, les problèmes au sein de nos familles, les difficultés pour assurer une bonne éducation à nos enfants, les problèmes pour les jeunes de trouver du travail. Nous portons à Maman Marie tous nos frères et sœurs qui n'ont pas le bonheur de se sentir aimés d'une maman comme elle. Nous pensons en particulier à ceux et celles qui vivent dans la peur ou dans l'angoisse ou qui sont obligés de fuir pour se cacher ou se réfugier hors de leur pays. Nous pensons à ceux et celles qui sont privés de liberté et croupissent dans les prisons. Nous pensons à ceux et celles qui sont les victimes innocentes des violences aussi insensées que meurtrières.
4: Edouard Takadji, N'Djamena, pour Radio Vatican.
1: Au Bénin, la Commission épiscopale pour les communications sociales a tenu lundi 4 mai sa première rencontre plénière de l'année civile 2026. Le message du pape Léon XIV pour la 60e journée mondiale des communications sociales était au cœur de ces assises. Les détails avec Juste Halanon.
6: C'est au tour du message du pape Léon XIV pour la 60e journée mondiale des communications sociales que ces acteurs de la communication de l'Église au Bénin ont échangé ce 4 mai. Monseigneur Eugène Cyril Rondécon, président de cette commission, a exprimé sa réception de ce message du Saint-Père en ce qui concerne notamment l'intelligence artificielle.
7: Le pape a donné une dimension planétaire à cette découverte de l'intelligence artificielle en nous aidant à ne jamais perdre de vue la dimension humaine qui est centrale parce que cette innovation technologique doit être au service de l'homme et ne doit jamais remplacer l'être humain. Alors donc, de ce point de vue, le pape a bien fait de nous encourager à mettre au premier plan l'esprit de réflexion, de discernement, d'analyse critique et en même temps aussi de conformité de tout usage à la volonté de Dieu. L'être humain, en utilisant ses moyens, doit se préserver de cette tendance prolifique aujourd'hui à la manipulation et parfois aussi à la désinformation.
6: Les participants à ces assises sont appelés à porter l'écho de ce message dans leurs médias et diocèses respectifs en attendant la célébration le 16 mai prochain de cette journée mondiale dans le pays. Abomé, juste Rlandon pour Radio Vatican.
1: Lors de la prière mariale du Regina Coeli, dimanche 3 mai, journée mondiale de la liberté de la presse, le pape Léon XIV lui a consacré une partie de son allocution, la décrivant comme un pilier indispensable de la dignité humaine et de la justice sociale. Le Saint-Père a souligné combien une presse libre et responsable devient l'antidote le plus efficace contre les discours de haine. À cette occasion, un rapport de Reporters sans frontières dresse un constat particulièrement sombre pour l'Afrique. Sadibou Marang, directeur du bureau Afrique subsaharienne du Reporters sans frontières, qualifie la situation de catastrophique et de dégradation sans précédent. Le point central de son plaidoyer concerne notamment la crise économique des médias. On l'écoute.
8: Nous demandons aux États africains d'arrêter de criminaliser le journaliste parce que l'enjeu, c'est qu'il se joue dans ce continent et de plus en plus un peu le droit à l'information. Les populations doivent pouvoir avoir accès à des informations de qualité. Après, elles pourraient se faire leur opinion. Nous pensons aussi que les États africains doivent cesser de diviser un peu les médias entre eux. Il y a beaucoup de pays où de plus en plus, on se rend compte qu'il y a des médias qui sont favorables et d'autres qui ne le sont pas. On a vu aussi que des États africains, hein, en tout cas des autorités politiques africaines, ont créé eux-mêmes leurs propres médias pour pouvoir continuer à être dominants sur l'espace de l'information. Et nous pensons effectivement que la journée mondiale de la presse, mais au-delà de cela, il faut un plaidoyer conséquent au niveau de la société civile pour pouvoir faire bouger les lignes et amener les États à respecter le droit à la liberté d'expression, y compris le droit à la liberté de la presse, la protection des journalistes, mettre en place des mécanismes nationaux de protection des journalistes, afin que les journalistes, à chaque fois qu'ils sont attaqués, puissent également un peu porter plainte, parce que c'est important de lutter contre l'impunité.
1: À quel type de violences font-ils face?
8: Ils sont victimes de violences, d'attaques coordonnées, par exemple dans les pays de l'AES. À chaque fois que depuis Bamako, dans votre journal, vous critiquez le président Tchani qui est au Niger, c'est le régulateur de Bamako qui vous appelle, c'est le procureur du pôle de cybercriminalité qui vous convoque, qui vous met sous mandat de dépôt, par exemple, à un chef d'État étranger. C'est la même chose si vous vous trouvez au Burkina. Ce sont une répression coordonnée de la presse qu'on voit. Cela devient également de la criminalisation directe, avec des charges instrumentalisées, les unes plus graves que les autres. Ça, c'est la première chose. La deuxième chose, il y a la persécution économique des journalistes et des médias qui sont empêchés d'accéder à la publicité d'État, comme on le voit dans un pays comme le Sénégal, où des journalistes qui avaient déjà même effectué un peu de publicité ne peuvent pas être payés parce que les autorités actuelles ont demandé aux compagnies nationales de ne pas les payer. Il y a également la charge mentale en faisant du journalisme. Par exemple, aujourd'hui, à l'est de la République démocratique du Congo, quand des journalistes se retrouvent tous pendant longtemps obligés de s'enfuir et de devenir des exilés, ça crée une charge mentale très lourde. Même si vous avez le courage de rester, votre radio communautaire est pillée, et même si vous donnez un discours discordant, vous êtes arrêté par le M23 et vous êtes emprisonné dans des conteneurs. Il y a beaucoup de violations de la liberté de la presse, beaucoup de violations des droits de l'homme, par exemple. C'est inadmissible d'enfermer des journalistes dans des conteneurs. Donc tout cela crée des charges mentales, psychologiques très lourdes qui font que pratiquement certains journalistes sont poussés même à abandonner la profession. Et il faut se battre contre ça.
9: Dans quelques instants, l'actualité sociopolitique.
1: Au Tchad, une attaque survenue lundi soir sur la base militaire de Barkat Olorom sur la rive du lac Tchad a fait au moins 24 morts dans les rangs de l'armée et plusieurs blessés. L'ONU a fait part mardi à Genève de sa profonde inquiétude sur la détérioration de la situation des droits de l'homme au Mali et des informations y faisant état d'exécutions extrajudiciaires par les forces gouvernementales. Nous sommes profondément préoccupés par la détérioration de la situation des droits de l'homme dans tout le Mali, a déclaré un porte-parole du Haut Commissariat des Nations Unies aux droits de l'homme, Seif Magango, s'exprimant depuis Nairobi au Kenya. L'Éthiopie a accusé mardi l'armée soudanaise d'avoir procuré des armes et du soutien financier au TPLF, le parti de l'État régional éthiopien du Tigré qui entretient des relations houleuses avec Addis Abeba. Le ministère des Affaires étrangères éthiopien a par ailleurs rejeté des accusations de Khartoum qui a rappelé son ambassadeur en Éthiopie mardi, accusant Addis Abeba d'être impliqué dans l'attaque lundi de l'aéroport de Khartoum avec les Émirats arabes unis, affirmant que l'attaque avait été lancée depuis le territoire éthiopien. Un rapport d'Amnesty International publié mardi accuse les rebelles ADF de crimes de guerre et de crimes contre l'humanité dans l'est de la République démocratique du Congo, où ce groupe armé qui a prêté allégeance à l'État islamique multiplie les pillages, prises d'otages et tueries. Le rapport d'Amnesty, basé sur des entretiens avec 71 personnes entre octobre 2025 et février 2026, fait état d'attaques contre les civils, d'enlèvements et de travail forcé, de recrutement et d'utilisation d'enfants, ainsi que de violences et crimes visant les femmes et les filles, comme des mariages forcés et des grossesses forcées. Selon l'ONG, les ADF attaquent délibérément les civils, non seulement pour se réapprovisionner en nourriture, médicaments et autres produits, mais également à titre de représailles pour des opérations militaires. En Mauritanie, deux députés de l'opposition ont été condamnés lundi soir à 4 ans de prison ferme pour avoir accusé le président Mohamed Ould Cheikh El Ghazouani de discrimination raciale envers les Noirs et les descendants d'esclaves dans ce pays. Clôturons ce programme avec la rubrique sur les prises d'opposition des évêques et la vie des chrétiens dans le monde présentée par Françoise Niamien.
10: Commençons par la Chine. Au cours de ce mois de mai, mois marial, les communautés catholiques chinoises prient pour la paix dans le monde. Du sanctuaire de Shenzhen, près de Shanghai, à celui de Hunsangi, à Pékin, des cathédrales aux petites chapelles des villages, des groupes plus ou moins nombreux de baptisés se rassemblent devant l'autel et les statues de la Vierge pour prier en ce mois de mai que la dévotion populaire consacre partout dans le monde à la Mère du Christ. Cette dévotion mariale est profondément ancrée dans la vie de foi des catholiques chinois qui ont toujours considéré leur participation aux prières et aux liturgies du mois marial comme une occasion et un simple signe de communion avec l'Église universelle et les successeurs de Pierre. En cette époque déchirée par les guerres qui font souffrir des peuples entiers, on prie également en Chine pour que la communion soit préservée et que la paix revienne partout. Et pour terminer, lundi 27 avril, le cardinal Pisabala, patriarche latin de Jérusalem, a publié une longue lettre pastorale destinée à l'ensemble des fidèles du patriarcat latin de Jérusalem qui couvre Israël, la Palestine et Gaza, la Jordanie et Chypre. Ce texte danse dans une réflexion sur le rôle du chrétien après les attaques du 7 octobre et la guerre à Gaza. Le vicaire du patriarcat latin pour la Palestine, Mgr William Choumali, a livré au micro de Radio Vatican ses pistes de réflexion aujourd'hui pour vivre en tant que chrétien en Terre Sainte.
11: La première chose, ne pas avoir de préjugés, ne pas avoir une mémoire empoisonnée qui pousse à la haine et à la violence, c'est accepter l'autre comme image de Dieu. Et actuellement, c'est un problème grave, car si chacun regarde l'autre comme un ennemi, avec hostilité, ça pousse à la guerre, à la vengeance. Donc il faut regarder l'autre avec un œil bienveillant, comme ayant l'image de Dieu, même s'il est différent de moi. C'est un problème essentiel, intéressant. Comment regarder l'autre ?
12: Comment on peut dialoguer alors que, en fait, depuis nombre d'années maintenant, tout dialogue semble totalement impossible ?
11: C'est vrai. Et le patriarche reconnaît que le dialogue est actuellement en crise. Mais il faut sortir de l'impasse du dialogue des élites. Et il faut passer au dialogue de la vie. Parce que, par exemple, dans nos écoles du patriarcat et dans les écoles chrétiennes où il y a environ 63 000 étudiants, plus que la moitié sont musulmans. Donc il y a un dialogue existentiel. Les étudiants étudient pendant 12 ans ensemble. Donc il faut dialoguer le dialogue de la vie. Dans les hôpitaux, les malades peuvent être musulmans, juifs et chrétiens. Ce sont de petits gestes, mais ils sont importants parce qu'il faut toujours commencer par de petits gestes. Récemment, on a commencé à dialoguer avec des rabbins libéraux qui sont ouverts, qui sont disposés à dialoguer avec les Palestiniens. Il faut commencer peut-être avec, en parlant de la dignité humaine, parce que si on est convaincu que chaque personne humaine a une propre dignité égale à l'autre, on est déjà à un bon point. Il faut commencer par les choses communes, où nous sommes d'accord. Ensuite, lentement, quand il y a une atmosphère de confiance, on peut aller au point où il y a des divergences.
12: Alors en conclusion de ces lettres, le cardinal Pizzaballa dit « Nous ne pouvons pas faire tout cela tout seul, mais avec la joie de l'Évangile, nous y parviendrons. » La joie de l'Évangile, c'est la seule manière de tenir pour les chrétiens actuellement en Terre Sainte.
11: Oui, dans les moments difficiles, on a besoin d'une vertu très grande qui s'appelle l'espérance. Et l'espérance est basée sur la véracité des promesses divines. Dieu, quand il promet, il est sincère, il tient promesse. Donc, cette confiance dans la promesse divine nous donne l'espérance, et l'espérance donne la joie. Donc, c'est une joie fondée sur la vertu théologale de l'espérance. Comme les apôtres qui sont après l'ascension, ils ont vécu dans la joie. Ce n'est pas une joie superficielle, mais c'est une joie profonde, sachant que Dieu est fidèle et qu'il donnera ce dont nous aurons besoin. Il a donné l'Esprit Saint, et parmi les dons de l'Esprit Saint, nous savons qu'il y a l'amour, la paix et la joie.
12: Les fidèles du patriarcat latin de Jérusalem avaient besoin de ce message, de cette lettre pastorale en ce moment si précis.
11: Oui, ils en ont besoin parce que nous vivons des temps difficiles économiquement. L'avenir semble sombre avec toutes les attaques des colons contre les villages, les villes palestiniennes où il y a des musulmans et des chrétiens. Partout où nous allons, dans les journaux de chaque jour, on parle de ces attaques, en plus de ce qui se passe à Gaza ou au sud du Liban. Donc les nouvelles ne sont pas rassurantes. Donc nous avons besoin de points de repère pour dire pourquoi nous ne devons pas désespérer. Donc cette lettre donne une réponse à notre question, pourquoi nous devons garder l'espérance.
10: Le vicaire du patriarcat latin pour la Palestine, Mgr William Chomali, interrogé par Xavier Sartre.
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1: Chers amis, c'est la fin de ce programme que Marie-Josée Mwando-Boisboislo a eu le plaisir de vous présenter. Au revoir et à très bientôt à l'écoute de nos prochaines éditions. 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
1: Le pape répond aux nouvelles attaques de Donald Trump accusant Léon XIV d'être conciliant envers l'arme nucléaire iranienne. Si quelqu'un veut me critiquer pour avoir proclamé l'évangile, qu'il le fasse en disant la vérité, a expliqué le Saint-Père hier soir, rappelant la priorité de l'Église, annoncer l'évangile et la paix, des mots prononcés alors que le secrétaire d'État américain Marco Rubio sera demain au Vatican. L'Arménie se rapproche un peu plus de l'Europe et de la France en particulier. Hier à Erevan, un partenariat stratégique a été signé au dernier jour d'une visite d'Emmanuel Macron. Les détails à suivre. Dans ce journal également, la Roumanie de nouveau en plein chaos politique. Le gouvernement libéral est tombé hier suite à une motion de censure. Nous retrouverons notre correspondant à Bucarest. Nous vous emmènerons également au Brésil où le gouvernement Lula lance un vaste programme pour désendetter les ménages. Et puis dans notre dossier, gros plan ce matin sur l'Allemagne où le chancelier Merz est arrivé au pouvoir il y a tout juste un an. Il y bat des records d'impopularité. L'Allemagne où 5000 soldats américains doivent bientôt se retirer. Un tournant stratégique confirmé par la Maison Blanche dont nous parlerons avec notre invité à la fin de ce journal.
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1: Bonjour, la mission de l'Église est de proclamer l'Évangile, de prêcher la paix. Si quelqu'un veut me critiquer pour avoir proclamé l'Évangile, qu'il le fasse en disant la vérité. À la suite du cardinal Pietro Parolin, hier matin, le pape Léon XIV a donc lui-même commenté les dernières déclarations critiques du président américain Donald Trump. Le Saint-Père qui s'exprimait hier soir devant les journalistes à la sortie du palais Barberini à Castel Gandolfo. Jean-Charles Puzzoli.
3: La Chiesa da anni ha parlato contro tutte le armi nucleari, quindi...
4: L'Église s'est prononcée contre toutes les armes nucléaires depuis des années. Il n'y a donc aucun doute là-dessus, a déclaré Léon XIV hier soir en réponse aux affirmations du locataire de la Maison Blanche, selon lequel le souverain pontife états-unien jugerait acceptable que l'Iran possède l'arme nucléaire, mettant ainsi les catholiques en danger. Donald Trump s'est exprimé à l'occasion d'une interview télévisée sur une chaîne catholique conservatrice américaine, réitérant les propos tenus trois semaines plus tôt et déjà démentis par le pape lui-même. Pendant son voyage en Afrique, Léon XIV avait répondu à deux reprises. D'abord pour préciser qu'il n'était pas un homme politique. Sa mission est d'annoncer l'évangile et pour cette raison, il continuera à s'élever contre la guerre en défendant la voie du dialogue et du multilatéralisme pour parvenir à la paix. Je ne pense pas que le message de l'évangile doive être détourné comme certains le font, avait aussi lancé Léon XIV. Le pape recevra demain matin Marco Rubio au Vatican avec pour souhait de parvenir à un climat de confiance et une bonne compréhension mutuelle. Le secrétaire d'État américain a dès hier soir tenté d'éteindre les flammes, soulignant la collaboration étroite et de longue date entre les États-Unis et le Saint-Siège en matière d'aide humanitaire notamment.
1: Jean-Charles Puzzoli et demain Marco Rubio est donc attendu à 11h30 au palais apostolique où il sera reçu par Léon XIV, le secrétaire d'État américain qui s'entretiendra ensuite avec le cardinal Parolin. Après à peine 24 heures, Donald Trump décide de suspendre l'opération Projet Liberté dans le détroit d'Ormuz, destinée à aider les navires bloqués à circuler dans le détroit. Le temps de voir, a-t-il dit, si un accord pouvait être finalisé et signé avec l'Iran. Le président américain qui a évoqué de grands progrès dans les négociations. Hier, les gardiens de la révolution iranien avaient promis une riposte ferme aux navires qui tentent de franchir le détroit d'Ormuz autrement que par le trajet qu'ils imposent. Dans le même temps, Téhéran qui pousse encore pour une solution diplomatique. Le chef de la diplomatie iranienne Abbas Araghchi est en Chine depuis hier et s'est entretenu à Pékin avec son homologue Wang Yi, la Chine qui est la principale importatrice de pétrole iranien. Emmanuel Macron a conclu hier soir sa première visite d'État en Arménie en signant avec le Premier ministre Nikol Pachinian un partenariat stratégique qui comprend plusieurs accords bilatéraux dans les domaines de la défense ou de la culture, en passant par le commerce ou les transports. Le président français qui s'est félicité que la France devienne ce qu'il appelle le partenaire de référence de l'Arménie et que le pays du Caucase ait fait le choix de se tourner vers l'Europe. Cette visite s'est déroulée en marge de deux sommets entre l'Arménie et l'Europe. Elle visait à renforcer l'amitié historique entre Paris et Yerevan, en même temps que la position de l'Arménie face aux autres pays de la région. Les précisions de Marie-Christine Bonzon.
5: Le partenariat stratégique signé par Emmanuel Macron et Nikol Pachinian a pour objectif de soutenir le développement et la sécurité de l'Arménie et de renforcer les relations entre ce pays et la France, où vit la plus grande diaspora arménienne après celles établies en Russie et aux États-Unis. Le partenariat comprend des accords de coopération portant sur la défense, la recherche et l'innovation, l'intelligence artificielle, la cybersécurité ou encore les semi-conducteurs. La France va développer son programme de formation des forces armées de l'Arménie et elle va livrer livrer 6 hélicoptères à l'armée et aux forces spéciales arméniennes, un contrat qui fait suite à la commande de 3 radars et de 36 canons César. Sur le plan économique, la France va contribuer à la construction du tunnel stratégique de Bargouchat, situé sur l'axe routier nord-sud en Arménie. Le président français a salué le choix du Premier ministre de tourner l'Arménie vers l'Europe, et ce, malgré les avertissements lancés par la Russie de manière à peine voilée. La vocation de l'Arménie est européenne, a déclaré le président Macron. Marie-Christine Bonzon. Pour Radio Vatican.
1: L'Ukraine accuse la Russie de nouvelles frappes aériennes alors que Kiev avait annoncé hier une trêve unilatérale. Hier, au moins 28 personnes ont été tuées dans des bombardements, parmi lesquels 12 à Zaporijja. Ce matin, Kiev annonce des tirs de pas moins de 108 drones et 3 missiles sur son sol. Une attaque ukrainienne de drones sur la Crimée occupée aurait par ailleurs fait 5 morts hier soir selon les autorités russes. La Roumanie plonge une nouvelle fois dans la crise politique. Le gouvernement a été destitué hier par une motion de censure initiée par les sociaux-démocrates, anciens partenaires d'une coalition gouvernementale qui se définissait comme pro-occidentale. Mais pour renverser le cabinet roumain, les sociaux-démocrates se sont alliés à l'extrême droite. L'équation devient très compliquée. Les détails avec notre correspondant à Bucarest, Alex

0: Une motion de censure votée mardi par une majorité confortable de sénateurs et députés. Désormais, c'est au président Roman Nicu Ciordan d'entamer des consultations avec les principaux partis parlementaires et de proposer un premier ministre. La mission du chef de l'État est presque impossible à cause de l'actuelle arithmétique parlementaire. Les libéraux et les réformateurs de l'Union Sauver la Roumanie se sont déclarés prêts à passer en opposition. Seule une alliance entre les sociodémocrates et l'extrême droite pourrait réunir une majorité parlementaire, une option que le président Nicu Ciordan n'a jamais prise en compte. Jusqu'ici. De Bucarest, Alex Diaconescu pour Radio Vatican.
1: Partons à présent au Brésil où le président Lula da Silva fait un geste pour éponger les dettes de ses citoyens les plus modestes. Le gouvernement brésilien vient en effet de lancer un vaste programme en ce sens avec près de 80 millions de débiteurs. De nombreuses familles brésiliennes sont submergées par les dettes. Les explications de notre correspondante Sara Cozzolino.
2: Paris en ligne, facilité d'accès au crédit, taux d'intérêt très élevé, hausse du coût de la vie. Les raisons pour s'endetter au Brésil ne manquent pas. Près de 80% des ménages sont endettés et n'arrivent pas à sortir la tête de l'eau. Un tiers de leur salaire est dédié au remboursement de ces dettes. La situation est si grave que certains ménages s'endettent pour rembourser un crédit. C'est la raison pour laquelle Lula a annoncé un nouveau programme pour lutter contre l'endettement. Pendant 3 mois, les Brésiliens vont pouvoir renégocier leurs dettes en les étalant sur 4 ans, avec des réductions allant de 30 à 90%. Pour participer au programme, leurs revenus ne doivent pas dépasser 5 salaires minimums, soit 1400 euros. Une mesure similaire avait été mise en place il y a 3 ans, mais à moins de 6 mois de l'élection présidentielle, le programme est aussi politique. Après plusieurs revers au Congrès, Lula essaie de regonfler sa popularité face à son principal rival, Flavio Bolsonaro, fils de l'ancien président d'extrême droite. À Rio de Janeiro, Sara Cozzolino pour Radio Vatican.
1: Le président du Guatemala a annoncé hier avoir nommé un successeur à la procureure générale du pays, Maria Consuelo Porras. Celle-ci est sanctionnée par les États-Unis et l'Union européenne pour corruption et avec qui elle est en conflit ouvert. Et puis, bande bleue, rouge et blanche et manches bouffantes, c'est l'uniforme le plus reconnaissable au Vatican, celui bien sûr de la garde suisse. En ce 6 mai, jour anniversaire du sacrifice des gardes pour protéger le pape lors du sac de Rome, 28 nouvelles recrues de la garde pontificale prêteront serment cet après-midi dans la salle Paul VI au Vatican. Une messe actuellement est présidée dans la basilique Saint-Pierre en présence de ces gardes suisses, messe présidée par le cardinal Parolin. Ces recrues donc qui prêteront serment cet après-midi dans la salle Paul VI, une cérémonie solennelle en présence du pape Léon XIV et du président de la Confédération helvétique Guy Parmelin. Toutes les informations sont évidemment à retrouver en détail sur notre site vaticannews.va. Il y a tout juste un an, le 6 mai 2025, Friedrich Merz prenait les rênes de l'Allemagne. Le chancelier à la tête d'une coalition qui rassemble chrétiens démocrates, sociodémocrates et libéraux reste très impopulaire, à peine 20% d'opinion favorable. Merz qui s'est par ailleurs récemment aliéné les États-Unis avec ses récentes déclarations critiquant le manque de vision de Donald Trump dans sa guerre au Moyen-Orient. Conséquence, Washington a annoncé le retrait prochain de 5000 soldats américains stationnés en Allemagne sur les 36 000 présents. Cette réduction du parapluie américain provoque de nombreux remous à Berlin et confirme surtout le tournant stratégique des États-Unis de se passer de plus en plus de ses alliés européens. On en parle ce matin avec notre invité Renaud Bellet, spécialiste de l'Allemagne. Il est le co-directeur de l'Observatoire de la Défense à la Fondation Jean Jaurès à Paris.
3: Le président Trump cherche en quelque sorte à sanctionner le Friedrich Merz pour son comportement par rapport aux États-Unis. Et donc ici, c'est un symbole politique. Mais il y a aussi un mouvement de fond plus important, puisque depuis le président Obama, il y a un basculement en fait des forces américaines vers l'Asie, puisque les États-Unis considèrent que le principal enjeu pour eux, c'est la rivalité systémique avec la Chine, et que la Russie est certes un problème, mais plus un problème que l'on peut déléguer aux Européens. Donc ici, l'idée n'est pas de retirer toutes les forces, hein, mais on voit ici qu'on a véritablement en fait une évolution structurelle de la défense américaine, qui considère que l'Europe est un enjeu, mais pas la priorité, alors que l'Asie, elle est devenue.
4: Pour l'Allemagne, cette présence américaine, elle est quand même fondamentale.
3: Historiquement, l'Allemagne a sous-investi dans sa défense. Elle dépensait très peu, beaucoup moins en part de PIB que la France, parce qu'en fait, justement, l'Allemagne a eu une tradition de démilitarisation jusqu'en 1955, elle n'avait plus d'armée. Et ensuite, elle a eu une armée qui était quand même sous le contrôle de l'OTAN et des États-Unis. Et donc,

0: Ils ont préféré, après la fin de la guerre froide, ne réduire fortement leur défense et les dépenses militaires pour se consacrer au commerce et à l'industrie. Et ils l'ont fait en supposant que la présence américaine et la protection américaine de l'Europe seraient continues. Donc en fait, il y a eu ici un peu un non-dit entre l'Allemagne et les États-Unis. Les États-Unis assurant une protection de l'Europe par défaut, et l'Allemagne acceptant cette protection en contrepartie d'une liberté du commerce.
1: L'Allemagne s'était-elle préparée à une telle décision ?
0: L'Allemagne a toujours espéré que les Américains resteraient les protecteurs de l'Europe et n'ont pas cherché, comme la France, à avoir une autonomie stratégique. Et le changement est vraiment arrivé avec l'invasion de l'Ukraine par la Russie, qui a forcé les Allemands à reconsidérer le fait qu'ils devaient assumer leur défense au moins en partie. En fait, on voit qu'on a une transformation qui s'est accélérée, avec bien sûr la nécessité de donner des moyens beaucoup plus importants, parce qu'en fait, il faut garder en tête que l'Allemagne n'a pas beaucoup dépensé pour sa défense entre 1990 et 2022. Il y a un effet de rattrapage et un effet de transformation en même temps. C'est une transformation qui va prendre du temps, puisqu'en fait, elle doit se faire en trois temps, entre aujourd'hui et 2039. D'ici 2029, c'est un réarmement. Jusqu'en 2035, c'est un élargissement des moyens vers de nouvelles capacités, notamment en défense aérienne. Et ensuite, c'est vraiment une capacité à être le leader de la défense en Europe entre 2035 et 2039.
1: Cette façon des Américains de remettre en jeu l'Alliance Atlantique, est-ce que ce n'est pas une chance pour l'Allemagne et l'Europe de se prendre en main au niveau des 27 précisément, voire même plus, puisqu'on peut-être pas forcément écarter le Royaume-Uni.
0: Tout à fait. En fait, on l'a vu avec la communauté politique européenne qui a été lancée par le président Macron. Il y a volonté d'élargir en fait l'action collective politique et donc d'un certain sens militaire en Europe au-delà de la simple des simples pays de l'Union européenne. Mais il est certain que si les États-Unis avaient mis une pression sur les Européens pour qu'ils dépensent plus, mais sans avoir le côté véhément du président Trump, il est certain que les choses auraient évolué très lentement, voire pratiquement pas. Aujourd'hui, l'Allemagne ou les autres pays ont conscience que de toute façon, on ne peut plus faire confiance aux États-Unis pour venir de manière automatique en appui des opérations qui pourraient se dérouler sur le territoire européen. Du côté allemand, aujourd'hui, on est plutôt dans une logique défensive qu'offensive, mais on veut être capable de se défendre de manière crédible et non pas simplement dépendre des moyens américains pour le faire.
2: Voilà, l'Allemagne et sa relation particulière avec les États-Unis à la une de notre dossier ce matin, interrogé par Jean-Charles Puzolu. Renaud Bellet, co-directeur de l'Observatoire de la Défense de la Fondation Jean Jaurès, était l'invité de Radio Vatican. Ainsi s'achève ce journal. Merci pour votre fidélité. N'oubliez pas, tout à l'heure à 10h, dans un quart d'heure, l'audience générale du pape Léon XIV, à suivre évidemment en direct, commenté en français sur notre site et notre page Facebook. L'information, elle, reviendra à 13h en direct de Rome, bien sûr. Excellente journée à tous.

Laudé tout Jésus Christus, loué soit Jésus-Christ. Amis auditeurs, vous êtes bien sur Radio Vatican avec votre serviteur Jean-Vier Miego pour vous accompagner avec l'audience papale. Maintenant, le pape est sur la place Saint-Pierre en papa mobile et nous entendons le son d'ambiance, les gens qui applaudissent. Il y a près de 20 000 personnes, un peu plus de 20 000 personnes sur la place. 20 000 ont été inscrits, mais il y en a bien plus. Et comme à son habitude, le pape s'arrête pour saluer les enfants, embrasser les enfants, voilà, et bénir les enfants, comme Jésus le faisait sur les routes de Galilée. Et rappelons que hier soir, le pape était encore à Castel Gandolfo où il a accordé un moment pour répondre aux questions des journalistes. Et en répondant aux journalistes à Castel Gandolfo, le pape a commenté les dernières déclarations critiques du président américain Donald Trump en disant: l'Église s'est prononcée contre toutes les armes nucléaires depuis des années. J'espère être entendu pour la valeur de la parole de Dieu. Et rappelons que demain jeudi, 7 mai, le pape rencontrera le secrétaire d'État américain Marco Rubio. Et le pape exprime le souhait que cette rencontre soit un signe de bon dialogue pour mieux se comprendre. Et nous profitons pour saluer tous nos auditeurs qui sont branchés, qui nous suivent sur YouTube, sur Facebook. Merci de vous être joints à nous pour l'audience du pape. Et nous saluons tous les auditeurs de IDAP, et Francophone. Nous saluons les auditeurs RCF à Détienne France et Radio Tienne en France, ainsi que les auditeurs de Radio Notre-Dame en France, de KTO Radio en France. Nous saluons évidemment les auditeurs de Radio Espérance, Radio Salve Regina en Corse, en France toujours, Radio et Télé Celle et Lumière. Et nous allons maintenant en Afrique pour saluer nos auditeurs de Radio Notre-Dame de Bangui en Centrafrique. Et nous saluons ici aussi les radios et TV catholiques Elikia de Kinshasa, Radio Maria République démocratique du Congo, Ecclesia TV de Côte d'Ivoire. Bienvenue encore et bonne position d'écoute. Et merci de vous joindre à nous pour entendre la parole

0: pape Léon. Et rappelons que la semaine dernière, le pape était revenu sur son voyage en Afrique, un pèlerinage au cœur des blessures et des espoirs de peuples souvent oubliés, mais aussi une invitation adressée à tous pour changer de perspective, pour ne pas détourner le regard, une invitation à tisser des liens, à cultiver la fraternité et à nouer des relations sans céder à la peur et à la résignation. Et l'Afrique que le pape Léon a rencontrée fait preuve d'une vitalité et d'une énergie débordante, d'un potentiel d'avenir illimité. Mais le joug colonialiste que le monde continue d'exercer pour écraser, contrôler et contenir ce potentiel est tout aussi évident. Et le pape est allé encourager et là où on pille les ressources, là où on blesse la terre avec les déchets toxiques, où l'on alimente les conflits, les oppositions, la corruption, ce que dévorent les groupes de pouvoir politique. Il a dénoncé vraiment la corruption et il a appelé les jeunes à l'espérance. Et nous espérons que sa parole porte du fruit, comme a dit le nonce. Nous espérons que sa parole soit entendue. Bonjour et bienvenue encore sur Radio Vatican. Le pape va bientôt commencer l'audience et nous apercevons les gardes suisses avec leurs uniformes. Et nous vous rappelons que ce 6 mai, cet après-midi, aura lieu la prestation de serment de 28 gardes suisses qui, à l'origine, en 1506, le premier contingent arrivé à Rome à la demande du pape Jules II. Et il portait des vêtements militaires ordinaires, chemise ample, bas, protection métallique, hallebarde et épée. Et l'uniforme distinctif actuel qu'il porte est ultérieur. Et la prestation de serment se fait le 6 mai pour rappeler la mort de 147 juifs. Il segno della croce e il saluto liturgico. Disponiamoci ad accogliere la sua parola e a ricevere. Disposons-nous à entendre la parole du pape à écouter.
1: Nel nome del Padre, del Figlio, dello Spirito Santo. Amen. La pace sia con voi.
0: Comme son habitude, le pape salue, la paix soit avec vous. Et maintenant, c'est la lecture de la parole de Dieu qui va servir de base à la catéchèse d'aujourd'hui. Et c'est du livre de l'Apocalypse. La catéchèse d'aujourd'hui concernera toujours la constitution dogmatique Lumen Gentium, l'Église en pèlerinage dans l'histoire vers la patrie céleste.

0: Du livre de l'Apocalypse. Après cela, j'ai vu, et voici, une foule immense que nul ne pouvait dénombrer, une foule de toutes nations, tribus, peuples et langues. Ils se tenaient debout devant le trône et devant l'agneau, vêtus de robes blanches avec des palmes à la main. Et ils s'écriaient d'une voix forte : Le salut appartient à notre Dieu qui siège sur le trône et à l'agneau. Parole du Seigneur.
1: C'était la parole du jour qui est de la lecture du livre de l'Apocalypse. En français maintenant, en anglais.
2: 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The word of the Lord.
1: Nous pouvons signaler qu'il y a beaucoup de pèlerins de langue anglaise dans l'assemblée. Maintenant, c'est la parole de Dieu en allemand. Du livre de l'Apocalypse, chapitre 7, versets 9 à 10.
3: Völkern und sprach. Niemand konnte sie zählen. Sie standen vor dem Thron und vor dem Lamm, gekleidet in weiße Gewänder und trugen Palmzweige in den Händen. Sie riefen mit lauter Stimme und
1: sprachen, ils s'écriaient d'une voix forte, le salut appartient à notre Dieu qui règne sur le trône et à l'agneau.
3: Wort des lebendigen Gottes.
1: Parole du Seigneur, et nous rendons grâce à Dieu pour cette parole.
4: 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Palabra de Dios.
1: Maintenant, c'est la parole de Dieu en chinois. Rendons grâce à Dieu. C'est la lecture de la parole de Dieu en chinois. Et maintenant, nous continuons le cycle à entendre.
5: Leitura do livro do Apocalipse de São João.
1: Em português.
5: 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Todos proclamavam com voz forte.
1: Et tous criaient d'une voix forte. Le salut appartient à notre Dieu qui siège sur le trône et à l'agneau.
5: Palavra do Senhor.
1: Parole du Seigneur. Et maintenant, c'est la lecture en langue arabe.
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7: Z Apokalipsy świętego Jana Apostoła.
1: En langue polonaise, après cela j'ai vu, et voici une foule immense que nul ne pouvait démontrer, une foule de toutes nations, tribus, peuples et langues. Ils se tenaient debout devant le trône et devant l'agneau, vêtus de robes blanches, avec des palmes à la main. Et ils s'écriaient d'une voix forte. Le salut appartient à notre Dieu qui siège sur le trône et à l'agneau. Parole du Seigneur, et nous rendons grâce à Dieu. Et maintenant, nous nous apprêtons à écouter la parole du Saint-Père, la parole du Pape. Frères et sœurs, bonjour et bienvenue.
8: Soffermandoci oggi su una parte del capitolo 7 della Costituzione del Concilio.
1: En nous attardant aujourd'hui sur une partie du chapitre 7 de la Constitution du Concile Vatican II sur l'Église, méditons sur l'une de ses caractéristiques fondamentales, la dimension eschatologique. En effet, l'Église chemine dans cette histoire terrestre en restant toujours tourné vers son but ultime, qui est la patrie céleste. Il s'agit d'une dimension essentielle que pourtant nous négligeons ou minimisons souvent, car nous sommes trop concentrés sur ce qui est immédiatement visible et sur les dynamiques plus concrètes de la vie de la communauté chrétienne. L'Église est le peuple de Dieu en marche dans l'histoire qui a pour but de toute son action le royaume de Dieu. Jésus a fondé l'Église précisément en annonçant ce royaume d'amour, de justice et de paix. Nous sommes donc appelés à considérer la dimension communautaire et cosmique du salut en Christ et à tourner notre regard vers cet horizon final afin de mesurer et d'évaluer tout dans cette perspective. L'Église vit dans l'histoire au service de l'avènement du royaume de Dieu dans le monde. Elle annonce à tous et en tout temps les paroles de cette promesse, en reçoit un gage dans la célébration des sacrements, en particulier de l'Eucharistie, et il les met en œuvre et en expérimente la logique dans les relations d'amour et de service. Elle sait en outre quel est le lieu et le moyen où l'union avec le Christ se réalise plus étroitement, tout en reconnaissant que le salut peut être donné par Dieu dans l'Esprit Saint, même en dehors de toutes de ses limites visibles. À cet égard, la Constitution Lumen Gentium fait une affirmation importante. L'Église est sacrement universel de salut, c'est-à-dire signe et instrument de cette plénitude de vie et de paix promise par Dieu.
9: Cela signifie qu'elle ne s'identifie pas parfaitement au royaume de Dieu, mais qu'elle en est le germe et le commencement, car l'accomplissement ne sera donné à l'humanité ou au cosmos qu'à la fin. Les croyants en Christ cheminent donc dans cette histoire terrestre, marquée par la maturation du bien, mais aussi par les injustices et les souffrances, sans être ni illusionnés ni désespérés.
8: Si vivono orientati dalla promessa ricevuta da colui che fa nuove tutte le cose. Perciò la Chiesa realizza la sua missione.
9: C'est pourquoi l'Église accomplit sa mission entre le déjà du commencement du royaume de Dieu en Jésus et le pas encore de l'accomplissement promis et attendu. Gardienne d'une espérance qui éclaire le chemin, elle est également investie de la mission de prononcer des paroles claires pour rejeter tout ce qui mortifie la vie et en empêche le développement et de prendre position en faveur des pauvres, des exploités, des victimes de la violence et de la guerre, ainsi que de tous ceux qui souffrent dans leur corps et dans leur esprit. Signe et sacrement du royaume, l'Église est le peuple de Dieu en pèlerinage sur la terre qui, à partir précisément de la promesse finale, lit et interprète à la lumière de l'Évangile les dynamiques de l'histoire, dénonçant le mal sous toutes ses formes et annonçant par la parole et les œuvres le salut que le Christ veut réaliser pour toute l'humanité et son règne de justice, d'amour et de paix. L'Église donc ne s'annonce pas elle-même, au contraire, en elle, tout doit renvoyer au salut en Christ. Dans cette perspective, l'Église est appelée à reconnaître humainement, humblement, la fragilité humaine et le caractère éphémère de ses propres institutions qui, bien qu'étant au service du règne de Dieu, porte l'empreinte fugace de ce monde. Aucune institution ecclésiale ne peut être absolutisée. Au contraire, puisqu'elles vivent dans l'histoire et dans le temps, elles sont appelées à une conversion continuelle, au renouvellement des formes et à la réforme des structures, à la régénération constante des relations afin qu'elles puissent véritablement correspondre à la mission. Dans la perspective du royaume de Dieu, il faut également prendre en compte la relation entre les chrétiens qui accomplissent aujourd'hui leur mission et ceux qui ont déjà achevé leur existence terrestre et se trouvent dans un état de purification et de béatitude. Lumen Gentium affirme en effet que tous les chrétiens forment une seule Église, qu'il existe une communion et une participation au bien spirituel fondée sur l'union avec le Christ et tous les croyants, une sollicitude fraternelle entre l'Église terrestre et l'Église céleste. Cette communion des saints qui se vit en particulier dans la liturgie, en priant pour les défunts et en suivant les traces de ceux qui ont déjà vécu en tant que disciples de Jésus, nous sommes nous aussi soutenus dans notre cheminement et nous renforçons l'adoration de Dieu. Marqués par l'unique esprit et unis dans l'unique liturgie, avec ceux qui nous ont précédés dans la foi, nous louons et rendons gloire à la très sainte Trinité. Soyons reconnaissants au Père conciliaire de nous avoir rappelé cette dimension si importante et si belle de l'être chrétien et efforçons-nous de la cultiver dans notre vie. Oui, maintenant le pape a achevé cette catéchèse qui porte sur la dimension eschatologique de l'Église, c'est-à-dire que l'Église est pèlerine dans l'histoire, l'Église est en pèlerinage sur sa terre.
0: Les fidèles de langue française sont heureux de vous exprimer leurs sentiments respectueux et leur filial attachement. Ils vous assurent de leurs prières à toutes les intentions de votre ministère apostolique universel. À la fin de l'audience, nous chanterons le Notre Père en latin. Puis le Saint-Père donnera la bénédiction apostolique. Il l'accorde spécialement aux enfants, aux personnes âgées et aux personnes qui souffrent. Il bénira également les chapelets et les autres objets de dévotion que vous avez apportés à cette intention. Voici un résumé en français de la catéchèse que vient de prononcer le Saint-Père. Chers frères et sœurs, nous méditons aujourd'hui sur la dimension eschatologique de l'Église dans le chapitre 7 de la Constitution Lumen Gentium du Concile Vatican II. L'Église chemine dans l'histoire, toujours tournée vers son but ultime qui est la patrie céleste. Elle est le lieu et le moyen par lesquels l'union avec le Christ s'opère de manière plus étroite. L'Église est le sacrement universel du salut, c'est-à-dire le signe et l'instrument de cette plénitude de vie et de paix promise par Dieu, dont l'accomplissement ne sera donné à l'humanité et au cosmos qu'à la fin des temps. Il faut également souligner la relation entre les chrétiens accomplissant aujourd'hui leur mission et ceux qui ont déjà achevé leur existence terrestre et se trouvent dans un état de purification ou de béatitude. Tous forment une seule Église, une fraterna solicitudo entre l'Église terrestre et l'Église céleste. Nous sommes reconnaissants au Père conciliaire de nous avoir rappelé cette dimension si importante et si belle de la vie chrétienne. Maintenant, le Saint-Père va saluer en italien les pèlerins de langue française.
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0: Vous saluant en italien, le Saint-Père vient de dire: je salue cordialement les personnes de langue française, en particulier les paroisses et les instituts scolaires de France, ainsi que les pèlerins venus de Suisse, de Belgique et du Cameroun. Frères et sœurs, puisse ce temps pascal raviver notre espérance pour que nous ne sombrions pas dans le désespoir face aux injustices et aux souffrances causées par les violences. Laissons-nous guider par la promesse du royaume de Dieu que nous offre le ressuscité. Que Dieu vous bénisse.
9: Oui, rappelons que les pèlerins de langue française sont nombreux de Suisse, de Belgique, du Cameroun, un groupe de l'Université catholique d'Afrique centrale et de plusieurs groupes de France.
2: Most Holy Father, the English-speaking pilgrims and visitors wish to express to you their sentiments of deep respect and esteem.
9: Maintenant, c'est les pèlerins de langue anglaise, les anglophones, et le pape lui-même va leur parler directement parce que vous savez que le pape parle anglais. il est américain.
2: He also intends to bless any religious articles you may have brought for this purpose. And in a special way, his blessing goes to your children, the elderly, and those.
9: Et il rappelle que le pape bénira tout le monde à la fin de l'audience.
8: Dear brothers and sisters,
9: sœurs, frères et sœurs, dans notre catéchèse sur Lumen Gentium, nous nous concentrons sur la dimension eschatologique de l'Église. Comme sacrement universel du salut, l'Église est un signe et un instrument de la plénitude des promesses de Dieu. Comme peuple de Dieu en pèlerinage, l'Église interprète l'histoire à la lumière de l'Évangile et se dresse avec fermeté contre tout mal. En même temps, l'Église reconnaît la nécessité d'une conversion permanente, perpétuelle, afin de pouvoir accomplir correctement sa mission. En tant que membres du même corps, nous sommes tous appelés au renouveau. Nous y parvenons en demeurant en communion avec le Christ et les uns avec les autres. C'est dans la liturgie, lorsque nous louons Dieu, que toute l'Église est le plus étroitement unie. Et c'est là que nous prions pour les fidèles défunts et que nous demandons aux saints d'intercéder pour nous afin que nous puissions tous recevoir la plénitude des promesses de Dieu dans le royaume des cieux. Je salue tous les pèlerins, visiteurs de langue anglaise, particulièrement les groupes de Belgique, de Pays-Bas, de Finlande, de Ghana, d'Ouganda, de Nouvelle-Zélande, d'Inde, d'Indonésie, du Japon, de Malaisie, du Canada et des États-Unis d'Amérique. Et le pape est acclamé et salué par les nombreux Américains. Je salue tout particulièrement les professeurs et les étudiants de l'Université de Floride, de Saint-Marie College, de Christendom College, ainsi que tous ceux qui participent à la conférence de l'intelligence artificielle à l'Université grégorienne. Sur vous tous et sur vos familles, j'invoque la joie et la paix de Jésus-Christ. Que Dieu vous bénisse. Et les pèlerins applaudissent, les pèlerins anglophones. Et maintenant, c'est les pèlerins de langue
3: und versichern Sie zugleich Ihres Gebets in allen Anliegen Ihres universalen apostolischen Dienstes. Zum Schluss dieser Audienz singen wir gemeinsam das Vaterunser in lateinischer Sprache. Danach wird der Heilige Vater den apostolischen Segen erteilen. Gern schließt er darin Ihre Angehörigen ein, besonders die Kinder, älteren Menschen und die Leidenden. Er segnet auch die Rosenkränze und die übrigen Andachtsgegenstände, die Sie dafür mitgebracht haben. Es folgt nun eine Zusammenfassung der Katechese des Heiligen Vaters in deutscher Sprache.
9: Maintenant, c'est le résumé de la catéchèse du pape en langue allemande, germanophone, les frères et sœurs germanophones. Et on parle aussi de langue allemande.
3: Die als das pilgernde Volk Gottes durch die Geschichte hindurch ihrer himmlischen Heimat entgegengeht. Der auferstandene Herr Jesus Christus hat seinen lebendig machenden Geist den Jüngern mitgeteilt und durch ihn seinen Leib, die Kirche, zum allumfassenden Sakrament des Heiles gemacht. Als solches verkündet sie Gottes Reich der Liebe, der Gerechtigkeit und des Friedens. Dieses hat in Jesus Christus begonnen. Es nimmt Gestalt an in seinem Leib der Kirche und es wird seine Vollendung finden, wenn er wiederkommt in Herrlichkeit. Der Heilige Vater richtet nun einen kurzen Gruß auf Italienisch an die deutschsprachigen Gläubigen.
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9: S'adressant aux pèlerins de langue allemande, et le padisme consacré à la Vierge Marie, signe certaine et consolation, contre lui toutes nos intentions personnelles et les grands défis de notre temps. Qu'elle nous accompagne toujours par sa présence maternelle et sa bénédiction. Et les pèlerins applaudissent.
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9: Maintenant, c'est les pèlerins de langue espagnole. Et naturellement, là aussi, le pape fera lui-même son commentaire, puisqu'il parle très bien la langue espagnole.

0: monde. Et le commentaire annonce qu'à la fin, tous nous allons prier avec le Saint-Père, le Notre Père en latin, et après quoi le Saint-Père donnera sa bénédiction apostolique à tout le monde, et ceux qui sont en ligne également, et spécialement aux enfants, aux malades, et aux personnes âgées et à tous ceux qui souffrent. Chers frères et sœurs, en nous arrêtant sur une partie du chapitre 7 de Lumen Gentium, nous méditons sur la dimension eschatologique de l'Église. Elle chemine dans l'histoire, orientée vers la patrie céleste. C'est un aspect essentiel qui est souvent omis. C'est le peuple de Dieu en marche, dont la fin est le règne de Dieu annoncé par le Christ et qui vit au service de son avènement à travers la parole et les sacrements, et en particulier l'Eucharistie et les relations d'amour et de service. L'Église est sacrement universel de salut, signe et instrument de la plénitude promise, bien qu'elle ne s'identifie pas totalement au royaume, dont l'accomplissement aura lieu à la fin. Les croyants vivent ainsi entre le déjà, là et le pas encore, soutenus par l'espérance et appelés à rejeter ce qui détruit la vie et à soutenir tous ceux qui souffrent. Signe du règne, du royaume, l'Église ne s'annonce pas elle-même, mais le Christ. De plus, elle vit la communion des saints, une seule Église qui unit les vivants et les défunts, en particulier dans la liturgie, louant Dieu et marchant vers la plénitude finale. Je salue cordialement les pèlerins de langue espagnole qui répondent avec joie et acclamation. En particulier, les prêtres nouvellement ordonnés de la congrégation des légionnaires du Christ, ainsi que leurs familles et les communautés qui les accompagnent. Prions le Seigneur de nous donner un regard surnaturel sur la réalité, afin que, enracinés dans la foi et animés dans une ferme espérance, nous sachions vivre tournés vers le royaume de Dieu, sans nous laisser absorber par ce qui est passager ni par les difficultés du chemin. Que l'Esprit Saint nous accorde de reconnaître sa présence dans l'histoire, de servir les autres avec amour, et d'être des signes vivants de son salut au milieu du monde. Que Dieu vous bénisse. Merci beaucoup. Et tant de joie de la part des pèlerins de langue espagnole. Oui, l'Église est vraiment réunie sur Sainte. Maintenant, c'est les pèlerins de langue chinoise.
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0: S'adressant aux pèlerins de langue chinoise, le Saint-Père a dit « Chers frères et sœurs, attachez-vous toujours davantage au Christ pour témoigner de la justice, de l'amour, de la paix. Je vous bénis de tout cœur. » Rappelons que cette catéchèse, c'était sur l'Église pèlerine, l'Église pèlerine dans l'histoire vers la patrie céleste, la dimension eschatologique de l'Église.
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0: Maintenant, ce sont les pèlerins de langue portugaise.
3: E rezam por todas as intenções do seu ministério apostólico universal. Ao final da audiência, cantaremos a oração do Pai Nosso em latim. Depois, o Santo Padre concederá a bênção apostólica de modo especial às crianças, aos idosos e aos doentes. Abençoará também os rosários e demais objetos de devoção que cada um traz consigo. Leio agora um resumo da catequese que o Santo Padre acaba de pronunciar. Continuando o ciclo de catequese sobre a Constituição Dogmática Lumen Gentium, olhamos hoje para a dimensão escatológica da Igreja, com frequência esquecida. Povo de Deus que caminha na história, a Igreja tem o reino de Deus como fim de todo o seu agir. Isto significa que ela não se identifica perfeitamente com o reino de Deus, pois o cumprimento definitivo deste somente ocorrerá no fim dos tempos. Portanto, a Igreja deve reconhecer com humildade a fragilidade e a caducidade das próprias instituições que são chamadas a uma contínua conversão. A Lumen Gentium afirma que, pela comunhão dos santos, todos os cristãos, os que peregrinam na terra e os que estão num estado de purificação ou de bem-aventurança eterna, formamos uma única Igreja. Agora o Santo Padre saúda em italiano os fiéis de língua portuguesa.
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3: Eis
0: En saluant les pèlerins de langue portugaise, le Saint-Père a dit: Je salue cordialement tous les pèlerins de langue portugaise. Notre patrie définitive, c'est le ciel. Alors que nous cheminons sur cette terre, n'oublions pas de prier pour nos frères et sœurs défunts et de recourir à l'intercession des saints. Unis à eux, nous formons une seule Église. Que Dieu vous bénisse. Et oui, l'Église, c'est aussi la communion des saints. L'Église, c'est un pèlerinage dans l'histoire vers la patrie céleste et est unie à tous ceux qui sont déjà arrivés. Maintenant, ce sont les pèlerins de langue arabe. La diversité des peuples et des langues déjà sur cette terre et sur la place Saint-Pierre annonce l'eschatologie de ce que le livre de l'Apocalypse nous décrit. Maintenant, c'est le résumé de la catéchèse du pape en langue arabe. Et nous rappelons que le pape a dit que l'Église est le sacrement universel de salut, c'est-à-dire signe et instrument de cette plénitude de vie et de paix promise par Dieu. Et cela signifie qu'elle ne s'identifie pas parfaitement au royaume de Dieu, mais qu'elle en est le germe et le commencement. Car l'accomplissement ne sera donné à l'humanité ou au cosmos qu'à la fin. En même temps, cette dimension eschatologique de l'Église fait d'elle la gardienne d'une espérance qui éclaire le chemin. Elle est également investie de la mission de prononcer des paroles claires pour rejeter tout ce qui mortifie la vie et en empêche le développement, et de prendre position en faveur des pauvres, des exploités, des victimes de la violence et de la guerre, ainsi que de tous ceux qui souffrent dans leur corps, dans leur esprit. C'est l'Église signe et sacrement du royaume, l'Église peuple de Dieu en pèlerinage sur la terre. Nous sommes sur Radio Vatican et nous suivons l'audience du pape, le commentaire en langue arabe. Maintenant, le pape va saluer en langue italienne.
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0: Le Saint-Père a dit: Je salue les fidèles de langue arabe. En ce mois dédié à la Vierge Marie, je vous invite à réciter le Saint-Rosaire en méditant avec Marie sur la vie du Christ. Que le Seigneur vous bénisse tous et vous protège toujours de tout mal. Et les fidèles qui applaudissent, place Saint-Pierre. Et vraiment, ce message du Saint-Père est profond. L'Église est un pèlerinage sur cette terre.
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0: Radio Vatican, à l'audience du pape en direct de la place Saint-Pierre, et c'est le résumé de l'audience du pape en polonais. Et le pape nous a parlé aujourd'hui de l'Église en pèlerinage dans l'histoire vers la patrie céleste, de l'Église qui est unie dans la liturgie. Maintenant, le pape salue les pèlerins de langue polonaise.
1: 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A tutti la mia benedizione.
0: En saluant les pèlerins de langue polonaise, le Saint-Père a dit « Je salue cordialement les Polonais. En ce début du mois de mai, vous vous en remettez à la protection particulière de la bienheureuse Vierge Marie, reine de Pologne, et de Saint Stanislas, évêque martyr, considéré comme le patron de l'ordre moral de votre patrie. Par leur intercession, implorez le don de l'unité, du respect des valeurs chrétiennes au sein de votre peuple. À tous, ma bénédiction. » Et une bonne partie applaudit de la Pologne, des pèlerins de langue polonaise. Et finalement, le dernier groupe, c'est le plus nombreux, les fidèles de langue italienne. Voilà, ils saluent le Saint-Père et prient pour son ministère apostolique.
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0: Je salue, j'adresse un accueil chaleureux aux pèlerins de langue italienne. Je salue en particulier les fidèles de Praia a Mare, accompagné de leur évêque, Monsieur Stefano Rega, les fidèles du Aversa, accompagné de leur évêque, Monsieur Angelo Spinillo, et de ceux de Montepulopone. Mes pensées vont enfin aux jeunes et aux malades, et aux jeunes mariés. L'Église commémore aujourd'hui Saint Dominique Savio, l'un des premiers fruits de sainteté façonné par la grâce divine de l'école de Don Bosco. Que son exemple d'adhésion au Seigneur en toutes circonstances aide chacun de vous à répondre généreusement au désir de bien que le Saint-Esprit vous inspire. À tous, ma bénédiction. Maintenant, nous arrivons à la fin de l'audience et nous chantons tous le Notre Père en latin.

0: maintenant, nous recevons même à travers les ondes la bénédiction du Saint-Père.
1: Adiutorium nostrum in nomine Domini.
0: Notre secours est dans le nom du Seigneur qui a fait le ciel et la terre.
1: Et Filius et Spiritus Sanctus.
0: Et nous avons reçu la bénédiction finale du Saint-Père. Et vous entendez sur le fond sonore toute la foule de chrétiens, des pèlerins sur la place Saint-Pierre qui crient « Vive il Papa !» Oui, alors nous pouvons rendre grâce à Dieu et avec cette foule voilà, qui acclame le pape Léon, qui se dresse vraiment comme effectivement le guide de son Église aujourd'hui, l'Église pèlerine dans l'histoire vers la patrie céleste. Et dans un monde qui se nourrit souvent de polarisation, d'arrogance et de menace, le Saint-Père porte le visage du Christ qui demande à chacun de changer en incarnant dans chaque geste de la vie quotidienne le oui de la conversion. Oui, le pape Léon XIV est en train de reconnecter l'humanité tout entière en rendant au peuple le respect et la liberté de grandir et de se développer en démantelant les prétentions de domination et de possession. Et nous prions pour lui, nous prions pour que Dieu bénisse son ministère et nous accompagnons toutes ses actions et l'engagement de l'Église, surtout en faveur des plus pauvres et pour avoir toujours cette force prophétique de dénoncer le mal et de nous attacher au bien. Encore merci, chers amis, merci de vous être joints à nous, à Radio Vatican, pour l'audience papale ce mercredi 6 mai de la place Saint-Pierre. Laudetur Jesus Christus, loué soit Jésus-Christ.

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1: L'Église vit dans l'histoire au service de l'avènement du royaume de Dieu dans le monde. Les mots du pape ce matin qui a parlé d'eschatologie place Saint-Pierre lors de l'audience générale. Nous y revenons juste après ces titres. Léon XIV qui dans tout juste un mois s'envolera en Espagne pour un nouveau voyage apostolique. Une dense semaine de rencontres et célébrations à Madrid, Barcelone et dans l'archipel des Canaries. Nous vous déroulons le programme. Dans ce journal également, reportage en Bolivie, paralysé hier par une grève générale en raison de la mauvaise qualité des carburants. Et puis nous irons au Royaume-Uni où des élections locales auront lieu demain en Écosse et au Pays de Galles. Un scrutin à haut risque pour le Premier ministre travailliste Keir Starmer, très impopulaire, moins d'un an après son arrivée au pouvoir.
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1: Bonjour. Après avoir consacré l'audience générale la semaine dernière à son récent voyage apostolique en Afrique, le pape a donc repris ce matin son cycle de catéchèse sur une relecture de la constitution Lumen Gentium du Concile Vatican II. Léon XIV s'est arrêté ce matin sur la dimension eschatologique de l'Église. Pour le successeur de Pierre, l'Église vit dans l'histoire au service de l'avènement du royaume de Dieu dans le monde. En elle, tout doit renvoyer au salut dans le Christ, a-t-il ajouté devant les 30 000 fidèles réunis place Saint-Pierre. Le compte-rendu est signé au Augustine Asta.
3: L'Église chemine dans l'histoire terrestre en restant toujours tournée vers son but ultime, qui est la partie céleste. Il s'agit, a ajouté le souverain pontife, d'une dimension essentielle que pourtant nous négligeons ou minimisons souvent, car nous sommes trop concentrés sur ce qui est immédiatement visible et sur les dynamiques plus concrètes de la vie de la communauté chrétienne. Citant des passages de Lumen Gentium, le pape a ensuite rappelé que l'Église est le peuple de Dieu en marche dans l'histoire. C'est pourquoi, a-t-il affirmé, nous sommes donc appelés à considérer la dimension communautaire et cosmique du salut en Christ.
4: La Chiesa est sacramento universale di salvezza.
3: S'appuyant encore sur une affirmation importante de la constitution conciliaire, le pape a noté que l'Église est sacrement universel de salut. Autrement dit, elle est à la fois signe et instrument de cette plénitude de vie et de paix promise par Dieu. Gardienne d'une espérance qui éclaire le chemin, l'Église est également, a fait savoir le pape augustinien, investie de la mission de prononcer des paroles claires pour rejeter tout ce qui mortifie la vie et en empêche le développement. Elle doit aussi, a détaillé le successeur de Pierre, prendre position en faveur des pauvres, des exploités, des victimes de la violence et de la guerre, ainsi que de tous ceux qui souffrent dans leur corps et dans leur esprit.
4: Nel corpo e nello spirito.
1: Compte rendu signé Augustine Asta. L'actualité au Vatican, je vous le disais en titre, c'est aussi la publication ce mercredi du programme du voyage apostolique du pape en Espagne. Léon XIV s'y rendra dans tout juste un mois. Trois étapes pour un voyage d'une semaine qui mènera le souverain pontife à Madrid, Barcelone et dans l'archipel des Baléares. 15 ans après la venue de Benoît XVI en Espagne, ce voyage apostolique s'annonce particulièrement dense, Alexandra Siergan.
5: 12 discours, 4 messes et une dizaine de rencontres avec les acteurs politiques, ecclésiaux et associatifs de la péninsule ibérique. Léon XIV débutera son voyage dans la capitale espagnole le 6 juin, où il sera accueilli par les autorités avant de rendre visite à un centre d'hébergement de sans-abri et d'animer le soir même une veillée de prière avec les jeunes en plein cœur de Madrid. Le lendemain, en la solennité du Saint-Sacrement, le Saint-Père célébrera la messe sur la place de Cibeles, lieu emblématique de la capitale. Puis le lundi 8 juin, il rencontrera les membres du Parlement espagnol avant de s'entretenir avec les évêques. Le souverain pontife reprendra ensuite l'avion le 9 juin pour gagner la capitale catalane et marquer l'un des temps forts de son voyage, l'inauguration le 10 juin au soir de la tour de Jésus-Christ de la Sagrada Familia, la plus haute de la basilique consacrée 16 ans plus tôt par Benoît XVI et conçue par le vénérable Antonio Gaudí, dont Barcelone célèbre cette année le centenaire de la disparition. En marge de ces célébrations grandioses, le Saint-Père démontrera à nouveau son attention particulière aux détenus en visitant l'une des prisons de la ville. Enfin, le 11 juin, le pape rejoindra par les airs l'archipel des Canaries, au large de la côte nord-ouest de l'Afrique et au cœur des défis migratoires de la région. À Las Palmas comme à Santa Cruz et Tenerife, Léon XIV célébrera la messe et encouragera dans leur mission tous les acteurs qui œuvrent pour l'accueil des migrants. Retour prévu au Vatican le 12 juin au soir.
1: Merci beaucoup Alexandra Siergan. Et tous les détails de ce voyage apostolique en Espagne sont bien sûr à retrouver à une seule adresse, vaticannews.va. Le pape a envoyé un message de proximité et de solidarité au père Gabriel Romanelli, le curé de Gaza. Un message pour rappeler les difficiles conditions humanitaires dans lesquelles vivent toujours des millions de Gazaouis. Un message dans lequel le Saint-Père prie pour qu'une paix véritable soit établie dans la région. Nous entendrons le père Romanelli dans notre journal ce soir à 18h. Peut-être une lueur d'espoir d'un véritable accord de paix entre les États-Unis et l'Iran. Washington estime être proche de conclure un accord avec Téhéran. L'opération Fureur épique, lancée fin février, qui a consisté des bombardements massifs sur l'Iran est fini, expliquait hier soir le secrétaire d'État américain Marco Rubio. Marco Rubio qui sera reçu demain matin au Vatican par le pape. Rencontre très attendue alors que le souverain pontife a fait l'objet de nouvelles attaques du président Trump, l'accusant d'être conciliant vers l'arme nucléaire iranienne. Si quelqu'un veut me critiquer pour avoir proclamé l'évangile, qu'il le fasse en disant la vérité, a répondu le Saint-Père hier soir devant des journalistes, rappelant au passage que l'Église et le Saint-Siège se prononcent contre les armes nucléaires depuis des années. Direction à présent la Bolivie. Le pays des Andes était paralysé hier pendant toute la journée. Une grève généralisée du secteur du transport a bloqué les principales routes et grandes villes du pays depuis le mois de février. Du carburant de très mauvaise qualité est distribué à l'échelle nationale, endommageant les moteurs. Les grévistes exigent des solutions rapides et une réunion avec le président sous peine de continuer leur mobilisation. C'est le reportage de notre correspondant à La Paz, Nice Sabin.
0: La capitale bolivienne était bien calme hier. Aucun signe des innombrables minibus qui sillonnent normalement la ville. L'appel à la grève générale a été largement suivi par le secteur du transport. Pour Ruben Miranda, conducteur de taxi venu bloquer la gare de bus, le gouvernement n'a pas tenu ses promesses.
6: Lors de notre dernière grève de 48 heures il y a un mois, le gouvernement s'est engagé à fournir du carburant de bonne qualité. Ça devrait être le cas maintenant, mais on ne voit aucune différence.
0: Les travailleurs du secteur dénoncent aussi le non-remboursement des frais de réparation de leurs véhicules.
6: Dieu merci, ma voiture n'a rien eu. Mais j'ai 8 collègues qui ont dû payer des réparations et l'un d'entre eux a même été touché à 2 reprises.
0: Également conducteur de taxi, Pablo Chali fait part d'une autre inquiétude, le retour des pénuries de carburant.
7: Regardez cette longue queue de bus qui attendent à la station-service pour du diesel ou de l'essence. Les problèmes de pénurie que nous avions l'année dernière reviennent. Avec ce gouvernement, il n'y a aucun changement.
0: Les grévistes préviennent que si le gouvernement n'accepte pas leurs revendications, ils organiseront une nouvelle grève de 48 heures la semaine prochaine et demanderont la démission du président Rodrigo Paz. La Paz, Nils Sabin pour Radio Vatican.
1: Au Royaume-Uni, ce sont des élections locales à très haut risque ce jeudi pour les travaillistes et le Premier ministre Keir Starmer, arrivé au pouvoir au mois de juillet dernier, après 14 années de gouvernement conservateur. Les sondages prédisent en effet, de très mauvais résultats pour les travaillistes comme pour les conservateurs, au profit surtout de Reform UK, parti populiste, des démocrates libéraux et des Verts, très marqués à gauche. Le Labour pourrait aussi arriver troisième aux élections des députés des assemblées d'Écosse et du Pays de Galles. Les précisions à Londres de Jean Jaffré.
8: Les Britanniques ne voient pas la fin de la crise du coût de la vie et le gouvernement n'a pas réussi à relancer la croissance. Il est reproché au Premier ministre Keir Starmer ses revirements et des faux pas politiques. Dernier en date, le fiasco d'avoir choisi de nommer ambassadeur à Washington Peter Mandelson, incarnation du New Labour des années 90, malgré ses liens avec le criminel sexuel américain Jeffrey Epstein. En Angleterre, 5000 sièges sont à pourvoir dans 136 différentes collectivités locales. D'après les analyses électorales, le Labour pourrait perdre 1850 sièges des quelques 2550 qu'il défend. Les conservateurs pourraient eux aussi perdre 600 sièges selon les estimations. Le vainqueur du scrutin devrait être Reform UK, principalement dans d'anciens bastions rouges. Les Verts devraient remporter environ 400 sièges, en particulier à Londres. Des ministres sont montés au créneau pour défendre Keir Starmer à la suite de rumeurs pour l'évincer, soulignant son action en faveur de l'Ukraine et la gestion du conflit au Moyen-Orient. Long Jean Jaffré, Radio Vatican.
1: Avant de refermer ce journal, sachez que ce soir à 17h30, 28 nouvelles recrues de la garde suisse prêteront serment dans la salle Paul VI au Vatican en présence du pape. Une cérémonie solennelle en présence également du président de la Confédération helvétique, Guy Parmelin. Ce matin, une messe pour les gardes suisses était célébrée dans la basilique Saint-Pierre par le cardinal Parolin. Votre service quotidien, tant dans les lieux importants que dans les plus humbles, c'est de faire le bien gratuitement sans attendre de récompense, car il y a plus de bonheur à donner qu'à recevoir, leur a rappelé le secrétaire d'État. Ainsi s'achève ce journal. Merci pour votre fidélité. Prochain rendez-vous de l'information, ce sera bien sûr en direct de Rome. Ce soir à 18h, vous serez accompagné par Alexandra Siergan. Je vous souhaite quant à moi une excellente après-midi.

Laudetur Jesus Christus, loué soit Jésus Christ, chers fidèles auditeurs, chers téléspectateurs. Bonsoir. Vous êtes en direct, comme vous pouvez le voir à travers les images de la salle Paul VI, d'où nous allons vivre ensemble la cérémonie de prestation de serment de 28 nouvelles recrues de la garde pontificale, plus connu sous le nom de garde suisse. Et une fois encore cette année, le pape fait l'honneur à sa garde de participer à cette cérémonie. On se rappelle que c'était la première fois depuis 1968 qu'un pape ait assisté à la prestation de serment des nouvelles recrues de cette garde pontificale l'an passé. Le pape Léon XIV, donc, qui déjà cardinal, y prenez régulièrement part. Fabrice Baguendecker, j'ai donc le plaisir de vous accompagner tout au long de cette cérémonie. Des salutations chaleureuses à vous tous qui nous suivez, soit-il à travers nos plateformes YouTube et Facebook ou directement sur notre site Vatican News, mais aussi à travers nos radios et télévisions partenaires, les radios chrétiennes associées en France, le réseau de télévision catholique EWTN TV basé aux États-Unis, Radio Espérance depuis Saint-Étienne en France, donc c'est les Lumières TV depuis le Canada, KTO Radio en France. Chaque année, donc, les nouvelles recrues de la garde pontificale suisse, je le disais, prêtent serment. C'est à l'occasion de l'anniversaire du sac de Rome, le 6 mai 1527. Sac lors duquel 147 gardes suisses avaient péri défendant le pape Clément VII contre l'armée de Charles Quint. Ce jour est donc choisi par ce corps militaire chargé de la sécurité du pape et de la cité du Vatican pour admettre les nouvelles recrues de leur équipe en les faisant jurer de servir fidèlement, loyalement et de bonne foi le souverain pontife régnant et ses légitimes successeurs. Nous le suivrons tout à l'heure, se dévouer pour eux de toutes ses forces. Sacrifiant si nécessaire, accepte-t-il sa vie pour leur défense.

fondée donc le 22 janvier 1506 par le pape Jules II. La garde suisse pontificale est chargée principalement d'assurer la protection du pape et de sa résidence. Et sous la direction du colonel Christophe Graff, elle est chargée de contrôler les accès du Vatican et du palais apostolique, d'assurer les services d'ordre et de représentation lors des cérémonies papales et des réceptions d'État, et de protéger le collège des cardinaux pendant la vacance du siège pontifical. Le corps comprend des gardes issus de toutes les régions linguistiques de Suisse. La plupart des membres du corps proviennent du canton du Valais, suivi des cantons du Tessin et du canton de Lucerne. C'est donc, voilà les acclamations à l'arrivée du pape, salué par le commandant de la garde et le chapelain, l'aumônier de la garde suisse. Et comme chaque année, une délégation de la Confédération suisse est présente. La cérémonie d'aujourd'hui, qui est, comme je le disais tantôt, une tradition de longue date entre le Saint-Siège et la Confédération helvétique. On voit là le pape accompagné par le commandant de ce corps militaire. Je disais chaque année. Une délégation de la Confédération suisse est présente à cette cérémonie et cette année, la délégation est conduite par le président de la Confédération, Guy Parmelin, le président du Conseil national, Pierre-André Page, et le président du Conseil des États, Stéphane Engler. Une délégation de l'armée suisse est aussi présente ici, représentée par le chef de l'armée, le commandant du corps, Bénédicte Ross, ainsi que par le représentant de la conférence épiscopale suisse, Monseigneur Charles Morérode, qui est l'évêque de Lausanne, Genève et Fribourg. On a aussi une délégation signalée du canton hôte de cette année, la Thurgovie, conduite par le Conseil d'État à la tête duquel le président du Conseil d'État, Dominique Diesi.

Et voilà le son de trompette marquant le début de cette cérémonie qui, cette fois-ci, cette année, à cause des conditions météorologiques, se déroule dans la salle Paul VI et non comme d'habitude sur la place Saint-Damas, la cour centrale du palais apostolique. Ces gardes qu'on reconnaît par la tenue du grand gala, c'est-à-dire l'uniforme de gala, avec souvent, comme on le verra aujourd'hui, avec la cuirasse qui n'est autrement portée que pour les bénédictions papales Urbi et Orbi à Noël et à Pâques, et à cette occasion de prestation de serment. On les entend arriver par ce battement de tambour et toute l'assistance est debout pour les accueillir. La garde suisse qui se distingue par ses bandes bleues, rouges et jaunes que nous voyons là, ses manches bouffantes et son morion à plumes. Les succès de cette image a alimenté une tradition narrative persistante qui attribue l'uniforme à Michel-Ange Buonarroti. Les documents disponibles orientent par contre vers une reconstitution différente. Les sources du corps désignent le commandant Jules Répond comme l'auteur de la tenue actuelle, définie au début du XXe siècle et officialisée en 1914. Répond, qui était officier de formation et spécialiste de l'histoire militaire et de l'iconographie de la Renaissance, commandant de 1910 à 1921, avait donc élaboré un projet cohérent fondé sur l'étude des sources figuratives, construisant ainsi une image historicisante qui ne trouve pas de correspondance univoque dans les témoignages du XVIe siècle. Il s'agit en termes historiographiques d'une véritable invention de la tradition, une construction du XXe siècle qui prend la forme d'une récupération de la Renaissance. La principale référence picturale est l'œuvre de Raphaël, en particulier la messe de Bolsena dans les chambres du Vatican, où apparaissent les figures des cédiaires pontificaux, vêtus de pantalons larges aux genoux et des pourpoints ajustés jusqu'aux hanches, élément qui constitue un modèle direct pour la confection de l'uniforme. Les cédiaires pontificaux qui étaient chargés de porter le pape

Les couleurs bleu, rouge, jaune de leur uniforme sont donc traditionnellement associées à une interprétation héraldique. Le jaune et le bleu à la famille de la Rovere, la famille du pape Jules II, et le rouge aux Médicis. Cette triade chromatique renvoie donc au contexte dynastique de la papauté de la Renaissance, même si il n'y a pas de sources publiques qui fournissent d'explications parfaitement univoques. Les sources font état de 154 à 156 pièces de tissu utilisées pour confectionner ces uniformes. Et outre l'uniforme polychrome que nous voyons là et que nous avons l'habitude de voir lors des cérémonies pontificales, le corps utilise aussi un système d'uniforme adapté à la fonction et au contexte. Il y a l'uniforme d'entraînement qui est entièrement bleu foncé, utilisé donc pour l'entraînement, le service de nuit, les quarts de travail ordinaire. Et pendant les mois froids ou pluvieux, on voit les gardes suisses porter une cape épaisse, également sombre, qui est ajoutée par-dessus l'uniforme de service. Et pour les officiers, il existe l'uniforme de représentation noire réservé aux occasions formelles comme celle-ci et récemment modernisé. Quant à la grande gala avec cuirasse, gants blancs et casque, elle reste la version solennelle de l'uniforme polychrome, utilisé notamment pour la prestation de serment comme aujourd'hui et à Pâques et Noël, comme je le disais tantôt. Autre détail, ce sont ces tambours qui adoptent une variante jaune et noire avec des plumes assorties. Il porte les armoiries du pape actuel et celle du pape Jules II, leur fondateur. Et dans ce traditionnel uniforme de la Renaissance se trouvent donc des jeunes Suisses qui sont certainement, bien évidemment, modernes et bien formés, et qui aujourd'hui encore partagent avec les mercenaires du 15e siècle la forte conviction que l'Église catholique et les successeurs de Saint-Pierre méritent que l'on s'engage pour eux jusqu'à en offrir, si nécessaire, sa propre vie pour sa défense, comme nous l'entendrons, nous l'écouterons jurer bientôt.

0: Le premier contingent de ces gardes suisses est arrivé à Rome en 1506. 1506, c'était à la demande donc du pape Jules II. Au départ, il portait des vêtements militaires courants, chemise ample, bas, protection métallique, hallebarde et épée. L'uniforme définitif sera défini lors d'une phase ultérieure. Le profil de ce corps reste donc marqué par le sac de Rome en 1527, lorsque 147 gardes périrent pour permettre au pape Clément VII de rejoindre le château Saint-Ange, d'où ce jour choisi le 6 mai pour le serment annuel qui en même temps perpétue ce souvenir.
1: Oberstleutnant Rozier melde Ihnen das Detachement für die Zeremonie bereit.
0: Et là, c'est le sergent-major qui s'adresse au commandant de la garde pour l'inspection des troupes. Et ils vont le faire ensemble avec l'aumônier, le chapelain de cette garde.

0: la garde suisse pontificale qui forme donc une compagnie avec rang régimentaire composé de 135 éléments. Sa composition est faite d'un rang d'officier, un commandant avec grade de colonel. C'est actuellement le colonel Christophe Graff que nous voyons là inspecter les troupes. Il y a un vice-commandant avec grade de lieutenant-colonel. Actuellement, c'est le lieutenant-colonel Loïc-Marc Rossier et le chapelain, dont les rangs équivaut à celui du lieutenant-colonel. C'est actuellement le père Colomban Reichlin. Il y a aussi un major, deux capitaines, trois lieutenants. Le corps comporte ensuite un rang de sous-officiers qui ont chacun un escadron sous leur commandement. Sont donc responsables de l'exécution quotidienne du service de garde.
1: Zum Befehl.
0: À présent, nous allons suivre le discours du commandant de cette garde suisse pontificale.
2: Santo Padre,
0: Très Saint-Père, c'est pour nous un honneur exceptionnel et une grande joie de vous savoir aujourd'hui parmi nous. Votre présence à cette cérémonie solennelle de prestation de serment est un signe précieux d'estime et de proximité envers ces jeunes gardes, ainsi qu'envers tout le corps de la garde suisse pontificale. Nous vous en remercions de tout cœur. Je salue également très cordialement les représentants et autorités présents issus de l'Église, de la politique, de la société, de l'armée et de l'économie, ainsi que les représentants du canton invité de Thurgovie. Et les invités des fondations de la garde suisse pontificale. Par votre participation, vous honorez non seulement plus de 500 ans de fidélité, 500 ans de fidélité de la garde suisse pontificale au service du successeur de Pierre, mais vous renforcez également la précieuse amitié qui vous unit à notre corps. Une salutation toute particulière s'adresse aujourd'hui aux familles. Chers parents, chers frères et sœurs des nouveaux gardes, vous avez façonné ces jeunes hommes et vous les laissez partir afin qu'ils accomplissent leur service ici, au cœur de l'Église. Sans votre soutien, ce chemin n'aurait pas été possible. Je souhaite également la bienvenue aux familles des gardes en service, à nos estimés anciens gardes qui restent liés à la garde toute leur vie, ainsi qu'à tous les amis et amies de la garde suisse pontificale. La mission de la garde suisse pontificale est entièrement placée sous le signe du service. Je jure de servir avec fidélité, loyauté et honneur. Chers gardes, vous avez déjà commencé votre service et en prêtant aujourd'hui serment, vous confirmez votre volonté de vivre ce service de manière consciente et engagée. De nombreuses professions et fonctions comportent le mot « service », notamment en politique, dans l'Église ou dans le domaine social. Mais cette appellation n'est-elle pas devenue en partie un mot creux? Dans notre société, servir est souvent perçu de manière critique. Certains y voient un obstacle à l'épanouissement personnel, voire l'associent à quelque chose de bas ou d'humiliant. Mais, chers gardes, chers invités, n'est-ce pas au contraire au cœur même de notre humanité que d'être là pour les autres? Nous passons la majeure partie de notre vie au service, que ce soit pour nos semblables, pour la communauté et devant Dieu. Ce n'est pas un fardeau, mais une opportunité. C'est en mettant nos talents au service des autres que nous nous réalisons pleinement. Celui qui sert trouve la clé d'un véritable accomplissement. La foi nous offre d'innombrables exemples lumineux à commencer par le Christ qui dit « Je ne suis pas venu pour être servi, mais pour servir ». Voilà le fondement de notre compréhension du service en tant qu'être humain et chrétien. Il fait partie intégrante de notre identité humaine. La conscience d'être au service avec tout son être nous protège de toute forme d'arrogance et de tout abus égoïste de notre position personnelle, car celui qui sert sait qu'il n'est pas au-dessus de ce qu'il sert. Chers gardes, votre être au service prend pour vous, durant votre temps à la garde, une signification particulière, celle de soutenir le Saint-Père de toutes vos forces, de vous engager pour lui en parole et en acte, et de lui offrir toute l'aide nécessaire afin d'assurer sa protection pour qu'il puisse accomplir sa mission en tant que successeur de l'apôtre Pierre. Je vous remercie tous très chaleureusement pour votre disponibilité au service. Puisse ce service aider chacun d'entre vous à se développer personnellement et à découvrir toujours mieux sa vocation. Eh bien voilà, c'était, comme je le disais tantôt, le discours du commandant de la garde. À présent, nous allons suivre la lecture du serment qui sera faite par le chapelain, l'aumônier de la garde suisse.
1: Cari guardie,
0: chers gardes, est arrivé le moment spécial de serment auquel vous êtes longuement préparé et préparé avec cet acte solennel. Vous allez jurer votre déduction totale et solennelle au pape Léon XIV et à ses légitimes successeurs, et si c'est nécessaire de sacrifier votre vie pour leur protection et défense. Votre dédiction et votre dévouement est l'expression de votre courage et de votre responsabilité, et non rien de romantique. Qui sert renonce aussi à quelque chose. Vous le savez tous, à travers votre vie quotidienne, privation, fatigue, nostalgie de la maison, et souvent le doute de savoir si tout ceci valait la peine. Le don en soi a un prix. Pourtant, celui qui donne ne devient toujours pas plus pauvre. La dédiction à la vie a quelque chose de plus grande que nous-mêmes, a une qualité sacramentelle, une qualité divine qui nous fait grandir humainement et spirituellement. C'est telle la vérité exigeante mais belle du vrai amour. Chers gardes, nous sommes convaincus que vous avez été appelés à ce service si spécial de participer à la garde suisse. Et là, il prononce la formule du serment. Je jure de servir fidèlement, loyalement et de bonne foi le souverain pontife Léon XIV et ses légitimes successeurs, de me dévouer pour eux de toutes mes forces, sacrifiant si nécessaire ma vie pour leur défense. J'assume les mêmes devoirs vis-à-vis du collège des cardinaux durant la vacance du siège apostolique. Je promets en outre aux commandants et aux autres supérieurs respect, fidélité et obéissance. Je les jure, aussi vrai que Dieu et nos saints patrons m'assistent. Et après la lecture de cette formule du serment, la marche pontificale, qui est en quelque sorte l'hymne du Vatican, sera exécutée par la fanfare pontificale. Ensuite aussi sera entonné l'hymne de la Fédération suisse. Nous avons entendu l'ordre donné en allemand, appelant justement à ce que l'hymne soit exécuté. La marche pontificale.

0: Et voilà les deux hymnes exécutés qui, en quelque sorte, sont un témoignage de ces 500 ans de tradition et de collaboration entre le Saint-Siège, le Vatican et la Fédération suisse, les familles suisses qui ont cette tradition de fournir au Vatican et au Saint-Siège ces gardes. Tradition instaurée depuis Jules II en 1505 et qui a trouvé toute sa valeur après le sac de Rome. Aujourd'hui encore, donc, 28 gardes vont prêter serment, 28 nouvelles recrues. Donc voilà, le sergent instructeur est appelé par le commandant qui lui donne l'ordre d'appeler chacun de nouvelles recrues qui va faire son serment, le serment qui est en effet sa réponse à la formule du serment qui avait été lu par le chapelain, l'aumônier de cette garde. Et comme vous pourrez le constater, les jurements se font en français, en allemand et pour certains en italien, les trois langues donc parlées. Là, c'est en allemand et la formule dit: Moi, Alébardier, ici de son nom, je jure d'observer loyalement et de bonne foi tout ce qui vient de m'être lu, aussi vrai que Dieu et nos saints patrons m'assistent.
1: Kondratski, je jure d'observer loyalement et de bonne foi tout ce qui vient de m'être lu, aussi vrai que Dieu et nos saints patrons m'assistent.
0: Donc, chacune des nouvelles recrues empoigne le drapeau de la main gauche, lève la main droite et prononce le serment par cœur avec vigueur d'une voix haute et décidée, exprimant justement la conviction que chacun met en ce qu'il dit.

0: Et la garde suisse. Que je rappelle, est une vocation, un appel et non pas d'abord un engagement dans un corps des professionnels de la sécurité qui implique justement une dimension de la foi.
1: Ich, Hellebardier Frey, schwöre, alles das, was mir soeben vorgelesen wurde, gewissenhaft und treu zu halten, so wahr mir Gott und unsere heiligen Patrone helfen.
0: Je jure d'observer loyalement et de bonne foi tout ce qui vient de m'être lu, aussi vrai que Dieu est nos saints patrons m'assistent. C'est le serment de chacune des recrues.
2: Ce qui vient de m'être lu, aussi vrai que Dieu est nos saints patrons m'assistent.
0: Là, c'est en français encore.
1: Schwöre, alles das, was mir soeben vorgelesen wurde, gewissenhaft und treu zu halten, so wahr mir Gott und unsere heiligen Patrone helfen. Ab!
2: Ein! Hellebardier, Baumgärtner, rüber auf euch!
1: Warte! Ich, Hellebardier Alben! Schwöre, alles das, was mir soeben vorgelesen wurde, gewissenhaft und treu zu halten, so wahr mir Gott und unsere heilige Patrone helfen.
0: Et comme nous pouvons le voir, donc, le serment est prêté sur les drapeaux du corps de la garde suisse pontificale, un étendard carré qui se compose d'une grande croix blanche centrale, rappelant justement le drapeau suisse. Il est divisé en quatre quartiers dont la composition est spécifique. Le premier quartier en haut à gauche arbore des armoiries du pape en fonction sur un fond rouge. Et donc aujourd'hui les armoiries du pape Léon XIV. Le quatrième quartier en bas à droite affiche les armoiries personnelles du commandant en exercice. À la fois entouré des couleurs du canton suisse d'origine de ce dernier, le commandant qui est actuellement le colonel Christopher Graf. Il est le 35e commandant de l'histoire de la garde suisse. Et le deuxième et le troisième quartier sont formés de cinq bandes horizontales alternant le bleu, le jaune et le rouge. Les bleus et les jaunes qui sont les couleurs de la famille de la Rovérée, dont le pape Jules II est issu. Le pape Jules II qui a été celui à instituer ce corps militaire. Et le rouge qui est lié à la maison des Médicis. Là, nous avons un serment en italien, la troisième langue ou présence linguistique dans ce corps militaire. L'italien qui, par ailleurs, tous sont tenus à apprendre, étant la langue utilisée au Vatican, à Rome comme en Italie. Et donc, le drapeau contenant des armoiries du pape régnant et celle du commandant en fonction change partiellement à chaque élection de nouveau pape ou lors de la nomination d'un nouveau commandant de la garde. Et cette cérémonie est précédée justement par une longue période de préparation. D'abord, la formation qui inclut la connaissance de la langue italienne, comme je le disais tantôt, l'initiation aux techniques de défense. L'initiation aussi à la culture générale, notamment en ce qui concerne le Vatican et le pape. Et après ces mois d'initiation, suit la préparation immédiate qui inclut non seulement la préparation à cette cérémonie, mais aussi toute la préparation spirituelle qui inclut des enseignements. En forme de récollection suivie pour ceux qui le veulent, des confessions pour se préparer à ce serment. Et la veille, nous avons eu les vêpres au cours desquelles les armoiries, les médailles sont remises à chacune de nouvelles recrues. Et le matin, avant donc cette cérémonie, il y a une Eucharistie présidée cette fois par le cardinal Pietro Parolini en présence des gardes et de leurs familles. Le cardinal Parolin qui, dans son homélie, a justement appelé ou rappelé ces nouvelles recrues au service auquel ils sont appelés, rappelant aussi que la vie devient féconde si l'on reste uni au Seigneur en se donnant pleinement à lui. Attachement sans lequel, justement, ce service peut paraître très lourd, comme le rappelait dans son discours le chapelain, l'aumônier de la garde, dans son discours précédant la lecture du serment.
2: Aussi vrai que Dieu et nos saints patrons assistent. Hop. Aïe. Albandier, reste présent.
0: Et parmi les conditions principales pour être recruté à ce corps de protection pontificale, il y a justement l'exigence d'être un catholique pratiquant, puisque ce n'est que ainsi que l'on peut comprendre tout le dévouement et le sacrifice que ce service requiert. C'est aussi une tradition familiale, comme je le disais tantôt. C'est des familles qui, depuis des siècles, ont toujours envoyé leurs fils à ce service. Et donc, c'est aussi un grand honneur pour leur famille, un honneur que beaucoup des jeunes catholiques suisses rêvent de faire à leur famille. Voilà encore un serment en italien. On peut constater que le groupe est en majorité germanophone, suivi du groupe francophone et enfin les quelques italophones.

Et voilà, la sermentation est terminée. Là, le drapeau de la garde est ramené.

la remise en position. Pour ceux qui ont déjà été au Vatican, c'est dans cette position que l'on voit les gardes suisses qui sont debout à chaque entrée. Et là, je crois, oui, nous avons droit à un petit concert, une petite animation musicale de la bande musicale justement de ce corps de protection, ce corps militaire pontifical.

sont nombreux, ceux qui sont venus assister à cette cérémonie qui prend donc depuis l'an passé une couleur particulière avec la présence du pape Léon XIV.

La remise en rang demandée par le sergent-major de la garde pontificale

Et nous voyons le pape se lever. C'est peut-être pour un petit mot conclusif. Hein.

0: Al termine di questa bella e toccante cerimonia,
1: à l'issue de cette belle et émouvante cérémonie, je tiens à adresser mes salutations cordiales à chacun, à commençant par Monsieur le Président de la Confédération helvétique et les autres autorités civiles et militaires. C'est avec affection et reconnaissance que je salue aussi les familles des gardes suisses. Merci d'être venus. À vous, chers jeunes qui avez prêté serment, j'exprime mon estime et ma gratitude. Le geste que vous avez accompli témoigne d'un engagement de fidélité animé par l'enthousiasme de la jeunesse et fondé sur la foi en Dieu et l'amour pour l'Église. Je le place sous la protection de la Vierge Marie ainsi que tout le précieux service de la garde suisse pontificale. Je vous souhaite à tous une bonne soirée et une bonne fête. Passez une bonne soirée et une bonne fête, a-t-il dit en allemand, ensuite en français, recueillant justement les acclamations de l'Assemblée si nombreuses venues à cette cérémonie. Nous voyons donc là le président de la Fédération suisse

Le battement du tambour qui annonce justement la fin de cette cérémonie.

Bien voilà les acclamations de l'Assemblée. Eh bien voilà les sergents-majors qui annoncent au commandant la fin de la cérémonie et lui ensuite qui va l'annoncer au Saint-Père par un geste de salut. Et ensuite retourne acquiescer de cette fin. Et bien voilà les gardes qui se dirigent vers la sortie. D'abord la bande musicale. Ensuite le reste du corps. Ainsi donc, la garde suisse, le corps de protection du souverain pontife s'est renouvelé aujourd'hui de 28 nouvelles recrues. Une cérémonie qui a lieu une fois l'an en cette date. Le 6 mai, qui rappelle le sacre de Rome. Voilà les acclamations, les encouragements de l'Assemblée.

0: Je jure de servir fidèlement, loyalement et de bonne foi le souverain pontife régnant et ses légitimes successeurs, de me dévouer pour eux de toutes mes forces, sacrifiant si nécessaire ma vie pour leur défense. J'assume les mêmes devoirs vis-à-vis du Collège des cardinaux durant la vacance du siège apostolique. Je promets à notre commandant et aux autres supérieurs respect, fidélité et obéissance. Je les jure aussi vrai que Dieu et nos saints patrons m'assistent. Tel est le serment prononcé par ces nouvelles recrues, désormais incorporées dans le corps de la garde pontificale. Et voilà le pape acclamé par l'assemblée tandis que il quitte cette salle Paul VI qui a accueilli aujourd'hui cette cérémonie à cause des conditions météorologiques qui n'ont pas été si bonnes pendant ces 2 jours à Rome, par mesure donc de prudence. La cérémonie n'a pas eu lieu dans la cour Saint-Damas, comme d'habitude, mais dans cette salle. Et voilà, c'est achevé. Merci à vous tous qui avez été avec nous tout au long de cette cérémonie. Merci à nos amis des radios chrétiennes associées en France, le réseau des télévisions catholiques EWTN TV basé aux États-Unis, Radio Espérance depuis Saint-Étienne, KTO Radio en France. À tous et à chacun, une bonne soirée. Laudetur Jesus Christus.
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1: Mes auditeurs, mesdames et messieurs, ravis de vous retrouver à l'écoute de Radio Vatican. Lors de l'audience générale mercredi, place Saint-Pierre, le pape a poursuivi son cycle de catéchèses sur la constitution conciliaire Lumen Gentium, examinant la dimension eschatologique de l'Église, trop souvent négligée ou minimisée. Plus de détails juste après les titres. Si quelqu'un veut me critiquer pour avoir proclamé l'Évangile, qu'il le fasse en disant la vérité, a déclaré le pape Léon XIV mardi en rappelant la priorité de l'Église, annoncer l'Évangile et la paix, le Saint-Père qui répondait ainsi aux nouvelles attaques de Donald Trump, accusant Léon XIV d'être conciliant envers l'arme nucléaire iranienne, alors que le secrétaire d'État américain Marco Rubio est attendu jeudi au Vatican. Le pape qui sera en voyage apostolique en Espagne du 6 au 12 juin prochain, le programme de ce voyage a été rendu public mercredi. Et puis sur le continent, dans un message rendu public mardi 5 mai, le Saint-Père Symposium des conférences épiscopales d'Afrique et de Madagascar, CHEAM, lance un appel à la paix et à la protection des migrants africains en Afrique du Sud. Après l'actualité sociopolitique africaine, vous entendrez notre invité du jour, Mgr Ignacio Saoré, archevêque métropolitain de Nampula. Le président de la conférence épiscopale du Mozambique dénonce la énième attaque djihadiste perpétrée dans un village du diocèse de Pemba et les discours de haine à l'encontre de la communauté chrétienne.
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1: Après avoir consacré l'audience générale mercredi dernier à son récent voyage apostolique en Afrique, qui l'a conduit en Algérie, au Cameroun, en Angola et en Guinée équatoriale, le pape a poursuivi mercredi 6 mai son cycle de catéchèses sur une relecture de la constitution conciliaire Nomen Gentium. Léon XIV s'est donc arrêté lors de l'audience générale sur la dimension eschatologique de l'Église. Pour le successeur de Pierre, l'Église vit dans l'histoire, au service de l'avènement du royaume de Dieu dans le monde. En elle, tout doit renvoyer au salut, en Christ, a-t-il ajouté devant des milliers de fidèles réunis place Saint-Pierre. Augustine Asta.
3: L'Église chemine dans l'histoire terrestre en restant toujours tournée vers son but ultime, qui est la partie céleste. Il s'agit, a ajouté le souverain pontife, d'une dimension essentielle que pourtant nous négligeons ou minimisons souvent, car nous sommes trop concentrés sur ce qui est immédiatement visible et sur les dynamiques plus concrètes de la vie de la communauté chrétienne. Citant des passages de Lumen Gentium, le pape a ensuite rappelé que l'Église est le peuple de Dieu en marche dans l'histoire. C'est pourquoi, a-t-il affirmé, nous sommes donc appelés à considérer la dimension communautaire et cosmique du salut en Christ.
4: La Chiesa est sacramento universale di salvezza.
3: S'appuyant encore sur une affirmation importante de la constitution conciliaire, le pape a noté que l'Église est sacrement universel de salut. Autrement dit, elle est à la fois signe et instrument de cette plénitude de vie et de paix promise par Dieu. Gardienne d'une espérance qui éclaire le chemin, l'Église est également, a fait savoir le pape augustinien, investie de la mission de prononcer des paroles claires pour rejeter tout ce qui mortifie la vie et en empêche le développement. Elle doit aussi, a détaillé le successeur de Pierre, prendre position en faveur des pauvres, des exploités, des victimes de la violence et de la guerre, ainsi que de tous ceux qui souffrent dans leur corps et dans leur esprit.
4: Nel corpo e nello spirito.
1: La mission de l'Église est de proclamer l'Évangile, de prêcher la paix. Si quelqu'un veut me critiquer pour avoir proclamé l'Évangile, qu'il le fasse en disant la vérité. À la suite du cardinal Pietro Parolin mardi, le pape Léon XIV a lui-même commenté les dernières déclarations critiques du président américain Donald Trump. Le Saint-Père s'est exprimé mardi soir devant des journalistes à la sortie du palais Barberini à Castel Gandolfo. Jean-Charles Puzzolu.
5: La Chiesa da anni ha parlato contro tutte le armi nucleari, quindi lì non c'è nessun dubbio.
6: L'Église s'est prononcée contre toutes les armes nucléaires depuis des années, il n'y a donc aucun doute là-dessus, a déclaré Léon XIV hier soir en réponse aux affirmations du locataire de la Maison-Blanche, selon lequel le souverain pontife états-unien jugerait acceptable que l'Iran possède l'arme nucléaire, mettant ainsi les catholiques en danger. Donald Trump s'est exprimé à l'occasion d'une interview télévisée sur une chaîne catholique conservatrice américaine, réitérant les propos tenus trois semaines plus tôt et déjà démentis par le pape lui-même. Pendant son voyage en Afrique, Léon XIV avait répondu à deux reprises. D'abord pour préciser qu'il n'était pas un homme politique. Sa mission est d'annoncer l'évangile et pour cette raison, il continuera à s'élever contre la guerre en défendant la voie du dialogue et du multilatéralisme pour parvenir à la paix. Je ne pense pas que le message de l'évangile doive être détourné comme certains le font, avait aussi lancé Léon XIV. Le pape recevra demain matin Marco Rubio au Vatican avec pour souhait de parvenir à un climat de confiance et une bonne compréhension mutuelle. Le secrétaire d'État américain a dès hier soir tenté d'éteindre les flammes, soulignant la collaboration étroite et de longue date entre les États-Unis et le Saint-Siège en matière d'aide humanitaire notamment.
1: L'actualité au Vatican, c'est aussi la publication par la salle de presse du Saint-Siège mercredi du programme du voyage du pape en Espagne. Léon XIV s'y rendra dans un mois. Trois étapes pour un voyage de 7 jours qui mènera le souverain pontife à Madrid, Barcelone et dans l'archipel des Canaries. 15 ans après la dernière visite d'un pontife, ce voyage apostolique s'annonce particulièrement dense. Alexandra Sigan.
7: 12 discours, 4 messes et une dizaine de rencontres avec les acteurs politiques, ecclésiaux et associatifs de la péninsule ibérique. Léon XIV débutera son voyage apostolique dans la capitale espagnole le 6 juin, où il sera accueilli par les autorités avant de rendre visite à un centre d'hébergement de sans-abri et d'animer le soir même une veillée de prière avec les jeunes en plein centre de Madrid. Le lendemain, en la solennité du Saint-Sacrement, le Saint-Père célébrera la messe sur la place de Cibèle, lieu emblématique de la capitale. Puis, le lundi 8 juin, il rencontrera les membres du Parlement espagnol avant de s'entretenir avec les évêques. Le Saint-Père reprendra ensuite l'avion le 9 juin pour gagner la capitale catalane et marquer l'un des temps forts de son voyage, l'inauguration et la bénédiction le 10 juin au soir de la tour de Jésus-Christ de la Sagrada Familia, la plus haute de la basilique consacrée 16 ans plus tôt par Benoît XVI et conçue par le vénérable Antonio Gaudí, dont Barcelone célèbre cette année le centenaire de la disparition. En marge de ces célébrations grandioses, le Saint-Père démontrera à nouveau son attention particulière aux détenus en visitant l'une des prisons de la ville. Enfin, le 11 juin, le pape rejoindra par les airs l'archipel des Canaries, au large de la côte nord-ouest de l'Afrique et au cœur des défis migratoires de la région. À Las Palmas comme à Santa Cruz de Tenerife, Léon XIV célébrera la messe et encouragera dans leur mission tous les acteurs qui œuvrent pour l'accueil des migrants. Retour prévu au Vatican le 12 juin au soir.
1: Alexandra Sigan et le pape Léon XIV qui a assisté à la prestation du serment de Ventugade à Suisson, la salle Paul VI, mercredi 6 mai, jour commémorant le sac de Rome de 1527, au cours duquel 147 gardes suisses ont perdu la vie pour défendre le pape Clément VII, tandis que 42 autres ont réussi à le mettre en sécurité au château Saint-Ange. À l'issue de cette cérémonie, le pape a notamment exprimé son estime et sa gratitude aux nouvelles recrues. « Le geste que vous avez accompli témoigne d'un engagement de fidélité animé par l'enthousiasme de la jeunesse et fondé sur la foi en Dieu et l'amour pour l'Église », a-t-il souligné. À présent, l'actualité de l'Église en Afrique. Dans un message rendu public mardi, le symposium des conférences épiscopales d'Afrique et de Madagascar, CHEAM, a exprimé son inquiétude face aux récents événements en Afrique du Sud, marqués par des actes de violence xénophobe à l'encontre de ressortissants d'autres pays africains. Le CHEAM appelle le gouvernement sud-africain à prendre des mesures urgentes, concrètes et durables pour assurer la protection de toutes les personnes vivant sur son territoire, conformément à ses engagements continentaux et internationaux. Les précisions de Fabrice Bangendekere.
8: Le message signé par le cardinal Fridolin Ambongo, archevêque de Kinshasa en République démocratique du Congo et président du CHEAM, se réfère aux discours et manifestations xénophobes ayant visé il y a quelques jours des ressortissants d'autres pays africains en Afrique du Sud, notamment dans la ville de Pretoria, la capitale administrative du pays. Le CHEAM rappelle avec force que toute violence dirigée contre des étrangers constitue non seulement une atteinte grave à la personne humaine, mais aussi une négation des fondements de la fraternité universelle et de l'Afrique que nous voulons, réaffirmant la nécessité d'un équilibre entre la souveraineté légitime des États et l'exigence impérative pour les migrants de respecter les lois et les coutumes de leur pays d'accueil. Le CHEAM appelle ainsi le gouvernement de la République d'Afrique du Sud à prendre des mesures urgentes, concrètes et durables pour assurer la protection de toutes les personnes vivant sur son territoire, conformément à ses engagements engagements continentaux et internationaux. Il appelle également l'Union africaine à assumer pleinement son rôle de garante des valeurs continentales, à veiller à l'application effective des instruments juridiques africains en matière de droits humains et à encourager la mise en place de mécanismes de prévention et d'alerte face aux violences xénophobes. Enfin, le CHEAM invite les populations à rejeter toute forme de violence, toute rhétorique de haine et de stigmatisation, à refuser les discours qui divisent les peuples africains, à promouvoir une culture de la rencontre, de la palabre et de la fraternité africaine.
1: Merci à vous, Fabrice. L'actualité sociopolitique africaine à présent. Le Parlement de l'État régional du Tigré, jugé illégitime par le gouvernement fédéral, a élu mardi à sa tête le chef du Front de libération du peuple du Tigré, TPLF, le parti de cette région du nord de l'Éthiopie, dans une nouvelle escalade face à Addis Abeba. Le TPLF estime que cette élection met fin à l'administration intérimaire désignée par le gouvernement fédéral depuis 2022, selon un accord de paix signé à l'issue d'un conflit sanglant entre les forces régionales du Tigré et l'armée fédérale. Le gouvernement burkinabé a interdit mardi la diffusion de la chaîne de télévision française TV5 Monde pour désinformation et apologie du terrorisme dans le traitement des violences djihadistes dans le pays et au Mali voisin allié de Ouagadougou. Cette décision fait suite au constat de nombreux manquements à la loi, à l'éthique et à la déontologie dans le traitement de sujets liés à la lutte contre le terrorisme au Burkina Faso et à l'actualité relative aux attaques terroristes survenues le 25 avril dernier au Mali, a expliqué Wendy Goudi, lui Modeste Ouedraogo, président du Conseil supérieur de la communication. Dans le nord du Mozambique, la guerre qui secoue la province de Cabo Delgado depuis 2017 continue d'impacter durement la population civile. La énième attaque djihadiste perpétrée dans un village du diocèse de Pemba illustre la violence persistante du conflit et les tensions croissantes. Si toute la population vit dans la crainte, les chrétiens se sentent particulièrement visés. Des discours de haine à leur encontre ont été rapportés lors d'attaques précédentes, renforçant le sentiment d'insécurité. Sécurité spécifique à leur communauté, comme l'explique Mgr Ignacio Saoré, archevêque métropolitain de Nampula et président de la conférence épiscopale du Mozambique.
9: La situation au Mozambique depuis 2017, la guerre dans la province de Cabo Delgado, diocèse de Pemba, et le dernier 20 mars, ça a été une attaque à une paroisse, une mission dans le sud de la province de Cabo Delgado. La mission de Sainte-Marie de Montfort. Quand les attaquants sont arrivés, les missionnaires n'étaient pas là. Alors, ils ont brûlé l'église paroissiale, la résidence des prêtres, la secrétarie, vandalisé une école maternelle et après, ils se sont allés. C'est une attaque vraiment visée à cette paroisse catholique. Ce n'est pas la toute première fois qu'on attaque des institutions de l'église. Aussi des cas d'incitement à la violence contre les chrétiens. Et donc, ça a été vraiment une attaque visée à la paroisse. Donc, ça n'a pas été par hasard.
10: Cette situation a un impact. Quel est justement cet impact-là sur les communautés locales?
9: L'impact est vraiment, de beaucoup de souffrances. Ce sont des communautés rurales très pauvres et après, d'un coup, se retrouvent dans cette situation où on a vandalisé la mission, où il y avait aussi des activités sociales, telles que l'école maternelle. La mission avait élevage des porcs, des poules et tout ça. Et donc, c'est vraiment désolant parce que la mission a tout perdu. Et cette mission aussi qui aide les communautés voisines pour plusieurs petits projets. Dans les attaques aussi, auparavant, il y a eu des cas de l'utilisation à la violence contre les chrétiens. Et donc, en attaquant cette paroisse-là, en menant toujours les mêmes messages de haine contre les chrétiens, cela crée la peur entre les chrétiens. Bien sûr que aussi toute la population a peur, mais les chrétiens en particulier, parce qu'ils savent qu'ils sont vraiment visés. La population vit vraiment dans la crainte. La population vit dans la crainte. Beaucoup de crainte. Il y a des gens qui se sont déplacés, ne sont pas encore rentrés dans leur village, des villages qui sont tout près de la paroisse. Et donc, on vit dans une situation vraiment de peur. parce qu'ils savent qu'ils sont visés d'une façon très particulière aussi à cause de leur foi.
10: Préoccupation donc pour les chrétiens, pour leur foi, mais également pour le dialogue interreligieux.
9: Le dialogue interreligieux chez nous est toujours là, il est toujours présent, en particulier ici à la Cité de Nampula. Nous avons une commission dialogue écuménique interreligieux qui travaille très bien avec toutes les religions, y compris avec les musulmans, et donc pas de problème. Mais malheureusement, dans le contexte de cette guerre-là, il y a donc cet élément de haine contre les chrétiens. Et cela nous préoccupe beaucoup. Cela nous préoccupe vraiment beaucoup.
10: Et l'espérance, comment peut-elle être une réalité dans ce contexte, justement, Monseigneur?
9: Oh oui, bien sûr. L'espérance est toujours là parce que nous croyons que s'il y a, disons, cette tendance de haine contre les chrétiens, nous ne pouvons en aucun cas répondre avec la haine. Donc, les musulmans ne sont pas notre ennemi, ils sont nos bien-aimés, donc on doit les respecter, les aimer, et continuer toujours à rappeler ceux qui font, disons, qui utilisent la religion pour faire le mal, que ce n'est pas à la religion musulmane.
10: Alors, dans ce contexte, l'Église joue quand même un rôle central. Que fait l'Église pour pouvoir apaiser les cœurs et les esprits?
9: Bien sûr, bien sûr. Au niveau des paroisses, par exemple, nous avons aussi des commissions des dialogues économiques et interdits au niveau des paroisses. Et les chrétiens, quand même, cherchent de s'approcher des frères d'autres religions et tout ça. Et donc, l'Église a un rôle très important dans ce sens. Mais nous avons aussi, disons, besoin d'aide et d'autres frères qui ont eu des expériences pareilles pour savoir comment on peut s'en sortir. Mon message est toujours, c'est un message d'espérance. Nous croyons que nous devons compter toujours sur la présence de Dieu dans notre vie. Nous devons toujours nous approcher de nos frères, de soeurs, même si cela n'est pas tout facile. Nous devons toujours encourager les dialogues, et toujours les dialogues, pas la violence, et toujours chercher à que les gens se rencontrent pour se parler, pour dialoguer, pour résoudre les problèmes. Nous savons aussi qu'il y a malheureusement des expériences aussi de guerre djihadiste dans notre pays africain. C'est pourquoi nous comptons aussi sur l'aide de l'expérience de nos frères aussi de l'extérieur.
1: Voilà, interrogé par Augustine Asta, Monseigneur Ignacio Saoré, archevêque métropolitain de Nampula et président de la Conférence épiscopale du Mozambique.
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1: Et c'est la fin de cette édition. Merci de l'avoir suivi en notre compagnie. Au revoir et à très bientôt.

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1: Mes auditeurs, mesdames et messieurs, ravis de vous retrouver à l'écoute de Radio Vatican. Lors de l'audience générale mercredi, place Saint-Pierre, le pape a poursuivi son cycle de catéchèses sur la constitution conciliaire Lumen Gentium, examinant la dimension eschatologique de l'Église, trop souvent négligée ou méminisée. Plus de détails juste après les titres. Si quelqu'un veut me critiquer pour avoir proclamé l'Évangile, qu'il le fasse en disant la vérité, a déclaré le pape Léon XIV mardi en rappelant la priorité de l'Église, annoncer l'Évangile et la paix. Le Saint-Père, qui répondait ainsi aux nouvelles attaques de Donald Trump, accusant Léon XIV d'être conciliant envers l'arme nucléaire iranienne, alors que le secrétaire d'État américain Marco Rubio est attendu jeudi au Vatican. Le pape, qui sera en voyage apostolique en Espagne du 6 au 12 juin prochain, le programme de ce voyage a été rendu public mercredi. Et puis sur le continent, dans un message rendu public mardi 5 mai, le Saint Symposium des conférences épiscopales d'Afrique et de Madagascar, CHEAM, lance un appel à la paix et à la protection des migrants africains en Afrique du Sud. Après l'actualité sociopolitique africaine, vous entendrez notre invité du jour, Mgr Inacio Saure, archevêque métropolitain de Nampula. Le président de la conférence épiscopale du Mozambique dénonce la énième attaque djihadiste perpétrée dans un village du diocèse de Pemba et les discours de haine à l'encontre de la communauté chrétienne.
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1: Après avoir consacré l'audience générale mercredi dernier à son récent voyage apostolique en Afrique, qu'il a conduit en Algérie, au Cameroun, en Angola et en Guinée équatoriale, le pape a poursuivi mercredi 6 mai son cycle de catéchèse sur une relecture de la constitution conciliaire Lumen Gentium. Léon XIV s'est donc arrêté lors de l'audience générale sur la dimension eschatologique de l'Église. Pour le successeur de Pierre, l'Église vit dans l'histoire, au service de l'avènement du royaume de Dieu dans le monde. En elle, tout doit renvoyer au salut, en Christ, a-t-il ajouté devant des milliers de fidèles réunis place Saint-Pierre. Augustine Asta.
3: L'Église chemine dans l'histoire terrestre en restant toujours tournée vers son but ultime, qui est la partie céleste. Il s'agit, a ajouté le souverain pontife, d'une dimension essentielle que pourtant nous négligeons ou minimisons souvent, car nous sommes trop concentrés sur ce qui est immédiatement visible et sur les dynamiques plus concrètes de la vie de la communauté chrétienne. Citant des passages de Lumen Gentium, le pape a ensuite rappelé que l'Église est le peuple de Dieu en marche dans l'histoire. C'est pourquoi, a-t-il affirmé, nous sommes donc appelés à considérer la dimension communautaire et cosmique du salut en Christ.
4: La Chiesa è sacramento universale di salvezza.
3: S'appuyant encore sur une affirmation importante de la constitution conciliaire, le pape a noté que l'Église est sacrement universel de salut. Autrement dit, elle est à la fois signe et instrument de cette plénitude de vie et de paix promise par Dieu. Gardienne d'une espérance qui éclaire le chemin, l'Église est également, a fait savoir le pape augustinien, investie de la mission de prononcer des paroles claires pour rejeter tout ce qui mortifie la vie et en empêche le développement. Elle doit aussi, a détaillé le successeur de Pierre, prendre position en faveur des pauvres, des exploités, des victimes de la violence et de la guerre, ainsi que de tous ceux qui souffrent dans leur corps et dans leur esprit.
4: Tutti coloro che soffrono nel corpo e nello spirito.
1: La mission de l'Église est de proclamer l'Évangile, de prêcher la paix. Si quelqu'un veut me critiquer pour avoir proclamé l'Évangile, qu'il le fasse en disant la vérité. À la suite du cardinal Pietro Parolin mardi, le pape Léon XIV a lui-même commenté les dernières déclarations critiques du président américain Donald Trump. Le Saint-Père s'est exprimé mardi soir devant des journalistes à la sortie du palais Barberini à Castel Gandolfo. Jean-Charles Puzzolu.
5: La Chiesa da anni ha parlato contro tutte le armi nucleari, quindi lì non c'è nessun dubbio.
6: L'Église s'est prononcée contre toutes les armes nucléaires depuis des années, il n'y a donc aucun doute là-dessus, a déclaré Léon XIV hier soir en réponse aux affirmations du locataire de la Maison Blanche, selon lequel le souverain pontife états-unien jugerait acceptable que l'Iran possède l'arme nucléaire, mettant ainsi les catholiques en danger. Donald Trump s'est exprimé à l'occasion d'une interview télévisée sur une chaîne catholique conservatrice américaine, réitérant les propos tenus trois semaines plus tôt et déjà démentis par le pape lui-même. Pendant son voyage en Afrique, Léon XIV avait répondu à deux deux reprises. D'abord pour préciser qu'il n'était pas un homme politique, sa mission est d'annoncer l'évangile et pour cette raison il continuera à s'élever contre la guerre en défendant la voie du dialogue et du multilatéralisme pour parvenir à la paix. Je ne pense pas que le message de l'évangile doive être détourné comme certains le font, avait aussi lancé Léon XIV. Le pape recevra demain matin Marco Rubio au Vatican avec pour souhait de parvenir à un climat de confiance et une bonne compréhension mutuelle. Le secrétaire d'État américain a dès hier soir tenté d'éteindre les flammes, soulignant la collaboration étroite et de longue date entre les États-Unis et le Saint-Siège en matière d'aide humanitaire notamment.
1: L'actualité au Vatican, c'est aussi la publication par la salle de presse du Saint-Siège mercredi du programme du voyage du pape en Espagne. Léon XIV s'y rendra dans un mois. Trois étapes pour un voyage de 7 jours qui mènera le souverain pontife à Madrid, Barcelone et dans l'archipel des Canaries. 15 ans après la dernière visite d'un pontife, ce voyage apostolique s'annonce particulièrement dense. Alexandra Sigan.
7: 12 discours, 4 messes et une dizaine de rencontres avec les acteurs politiques, ecclésiaux et associatifs de la péninsule ibérique. Léon XIV débutera son voyage apostolique dans la capitale espagnole le 6 juin, où il sera accueilli par les autorités avant de rendre visite à un centre d'hébergement de sans-abri et d'animer le soir même une veillée de prière avec les jeunes en plein centre de Madrid. Le lendemain, en la solennité du Saint-Sacrement, le Saint-Père célébrera la messe sur la place de Cibèle, lieu emblématique de la capitale. Puis, le lundi 8 juin, il rencontrera les membres du Parlement espagnol avant de s'entretenir avec les évêques. Le Saint-Père reprendra ensuite l'avion le 9 juin pour gagner la capitale catalane et marquer l'un des temps forts de son voyage, l'inauguration et la bénédiction le 10 juin au soir de la tour de Jésus-Christ de la Sagrada Familia, la plus haute de la basilique consacrée 16 ans plus tôt par Benoît XVI et conçue par le vénérable Antonio Gaudí, dont Barcelone célèbre cette année le centenaire de la disparition. En marge de ces célébrations grandioses, le Saint-Père démontrera à nouveau son attention particulière aux détenus en visitant l'une des prisons de la ville. Enfin, le 11 juin, le pape rejoindra par les airs l'archipel des Canaries, au large de la côte nord-ouest de l'Afrique et au cœur des défis migratoires de la région. À Las Palmas comme à Santa Cruz de Tenerife, Léon XIV célébrera la messe et encouragera dans leur mission tous les acteurs qui œuvrent pour l'accueil des migrants. Retour prévu au Vatican le 12 juin au soir.
1: Alexandra Sigan et le pape Léon XIV qui a assisté à la prestation du serment de Ventugade à Suisson-la-Salle Paul VI mercredi 6 mai, jour commémorant le sac de Rome de 1527 au cours duquel 147 gardes suisses ont perdu la vie pour défendre le pape Clément VII tandis que 42 autres ont réussi à le mettre en sécurité au château Saint-Ange. À l'issue de cette cérémonie, le pape a notamment exprimé son estime et sa gratitude aux nouvelles recrues. Le geste que vous avez accompli témoigne d'un engagement de fidélité animé par l'enthousiasme de la jeunesse et fondé sur la foi en Dieu et l'amour pour l'Église, a-t-il souligné. À présent, l'actualité de l'Église en Afrique. Dans un message rendu public mardi, le symposium des conférences épiscopales d'Afrique et de Madagascar, CHEAM, a exprimé son inquiétude face aux récents événements en Afrique du Sud, marqués par des actes de violence xénophobe à l'encontre de ressortissants d'autres pays africains. Le CHEAM appelle le gouvernement sud-africain à prendre des mesures urgentes, concrètes et durables pour assurer la protection de toutes les personnes vivant sur son territoire, conformément à ses engagements continentaux et internationaux. Les précisions de Fabrice Bangendekere.
8: Le message signé par le cardinal Fridolin Ambongo, archevêque de Kinshasa en République démocratique du Congo et président du CHEAM, se réfère aux discours et manifestations xénophobes ayant visé il y a quelques jours des ressortissants d'autres pays africains en Afrique du Sud, notamment dans la ville de Pretoria, la capitale administrative du pays. Le CHEAM rappelle avec force que toute violence dirigée contre des étrangers constitue non seulement une atteinte grave à la personne humaine, mais aussi une négation des fondements de la fraternité universelle et de l'Afrique que nous voulons, réaffirmant la nécessité d'un équilibre entre la souveraineté légitime des États et l'exigence impérative pour les migrants de respecter les lois et les coutumes de leur pays d'accueil. Le CHEAM appelle ainsi le gouvernement de la République d'Afrique du Sud à prendre des mesures urgentes, concrètes et durables pour assurer la protection de toutes les personnes vivant sur son territoire, conformément à ses engagements événements continentaux et internationaux. Il appelle également l'Union africaine à assumer pleinement son rôle de garante des valeurs continentales, à veiller à l'application effective des instruments juridiques africains en matière de droits humains et à encourager la mise en place de mécanismes de prévention et d'alerte face aux violences xénophobes. Enfin, le CHEAM invite les populations à rejeter toute forme de violence, toute rhétorique de haine et de stigmatisation, à refuser les discours qui divisent les peuples africains, à promouvoir une culture de la rencontre, de la palabre et de la fraternité africaine.
1: Merci à vous, Fabrice. L'actualité sociopolitique africaine à présent. Le Parlement de l'État régional du Tigré, jugé illégitime par le gouvernement fédéral, a élu mardi à sa tête le chef du Front de libération du peuple du Tigré, TPLF, le parti de cette région du nord de l'Éthiopie, dans une nouvelle escalade face à Addis Abeba. Le TPLF estime que cette élection met fin à l'administration intérimaire désignée par le gouvernement fédéral depuis 2022, selon un accord de paix signé à l'issue d'un conflit sanglant entre les forces régionales du Tigré et l'armée fédérale. Le gouvernement burkinabé a interdit mardi la diffusion de la chaîne de télévision française TV5 Monde pour désinformation et apologie du terrorisme dans le traitement des violences djihadistes dans le pays et au Mali voisin allié de Ouagadougou. Cette décision fait suite au constat de nombreux manquements à la loi, à l'éthique et à la déontologie dans le traitement de sujets liés à la lutte contre le terrorisme au Burkina Faso et à l'actualité relative aux attaques terroristes survenues le 25 avril dernier au Mali, a expliqué Wendy Goudi, lui Modeste Ouedraogo, président du Conseil supérieur de la communication. Dans le nord du Mozambique, la guerre qui secoue la province de Cabo Delgado depuis 2017 continue d'impacter durement la population civile. La énième attaque djihadiste perpétrée dans un village du diocèse de Pemba illustre la violence persistante du conflit et les tensions croissantes. Si toute la population vit dans la crainte, les chrétiens se sentent particulièrement visés. Des discours de haine à leur encontre ont été rapportés lors d'attaques précédentes, renforçant le sentiment d'insécurité. Sécurité spécifique à leur communauté, comme l'explique Mgr Ignacio Saoré, archevêque métropolitain de Nampula et président de la conférence épiscopale du Mozambique.
9: La situation au Mozambique depuis 2017, la guerre dans la province de Cabo Delgado, diocèse de Pemba, et le dernier 20 mars, ça a été une attaque à une paroisse, une mission dans le sud de la province de Cabo Delgado. La mission de Sainte-Marie de Montfort. Quand les attaquants sont arrivés, les missionnaires n'étaient pas là. Alors, ils ont brûlé l'église paroissiale, la résidence des prêtres, la secrétarie, vandalisé une école maternelle. Et après, ils se sont allés. C'est une attaque vraiment visée à cette paroisse catholique. Ce n'est pas la toute première fois qu'on attaque des institutions de l'église. Et aussi des cas d'incitement à la violence contre les chrétiens. Et donc, ça a été vraiment une attaque qui visait à la paroisse. Donc, ça n'a pas été par hasard.
10: Cette situation a un impact. Quel est justement cet impact-là sur les communautés locales?
9: L'impact est vraiment, de beaucoup de souffrances. Ce sont des communautés rurales très pauvres et après, d'un coup, se retrouvent dans cette situation où on a vandalisé la mission, où il y avait aussi des activités sociales, telles que l'école maternelle. La mission avait élevage des porcs, des poules et tout ça. Et donc, c'est vraiment désolant parce que la mission a tout perdu. Et cette mission aussi qui aide les communautés voisines pour plusieurs petits projets. Dans les attaques aussi, auparavant, il y a eu des cas de réutilisation à la violence contre les chrétiens. Et donc, en attaquant cette paroisse-là, en menant toujours le même message de haine contre les chrétiens, cela crée la peur entre les chrétiens. Bien sûr que aussi toute la population a peur, mais les chrétiens en particulier, parce qu'ils savent qu'ils sont vraiment visés. La population vit vraiment dans la crainte. La population vit dans la crainte. Beaucoup de crainte. Il y a des gens qui se sont déplacés, ne sont pas encore rentrés dans leur village. Des villages qui sont tout près de la paroisse. Et donc, on vit dans une situation vraiment de peur, parce qu'ils savent qu'ils sont visés d'une façon très particulière aussi à cause de leur foi.
10: Préoccupation donc pour les chrétiens, pour leur foi, mais également pour le dialogue interreligieux.
9: Le dialogue interreligieux chez nous est toujours là, il est toujours présent, en particulier ici à la cité de Nampula. Nous avons une commission dialogue écuménique interreligieux qui travaille très bien avec toutes les religions, y compris avec les musulmans, et donc pas de problème. Mais malheureusement, dans le contexte de cette guerre-là, il y a donc cet élément de haine contre les chrétiens. Et cela nous préoccupe beaucoup, cela nous préoccupe vraiment beaucoup.
10: Et l'espérance, comment peut-elle être une réalité dans ce contexte justement, Monseigneur?
9: Oui, bien sûr, l'espérance est toujours là parce que nous croyons que s'il y a, disons, cette tendance de haine contre les chrétiens, nous ne pouvons en aucun cas répondre à la haine, avec la haine. Donc, les musulmans ne sont pas notre ennemi, ils sont nos frères bien-aimés, donc on doit les respecter, les aimer et continuer toujours à rappeler ceux qui font, disons, qui utilisent la religion pour faire le mal, que ce n'est pas la religion musulmane.
10: Alors, dans ce contexte, l'Église joue quand même un rôle central. Que fait l'Église pour pouvoir apaiser les cœurs et les esprits?
9: Bien sûr, bien sûr. Au niveau des paroisses, par exemple, nous avons aussi des commissions, des dialogues écuméniques et intelligents au niveau des paroisses. Et les chrétiens quand même cherchent de s'approcher des frères d'autres religions et tout ça. Et donc l'Église a un rôle très important dans ce sens. Mais nous avons aussi, disons, besoin d'aide et d'autres frères qui ont eu des expériences pareilles pour savoir comment on peut s'en sortir. Mon message est toujours c'est un message d'espérance. Nous croyons que nous devons compter toujours sur la présence de Dieu dans notre vie. Nous devons toujours nous approcher de nos frères, de soeurs, même si cela n'est pas tout facile. Nous devons toujours encourager les dialogues, et toujours les dialogues, pas la violence, et toujours chercher à créer ces rencontres pour se parler, pour dialoguer, pour résoudre les problèmes. Nous savons aussi qu'il y a malheureusement des expériences aussi de guerres djihadistes dans notre pays africain. C'est pourquoi nous comptons aussi sur l'aide de l'expérience de nos frères aussi de l'extérieur.
1: Voilà, interrogé par Augustine Asta, Monseigneur Ignacio Saoré, archevêque métropolitain de Nampula et président de la Conférence épiscopale du Mozambique.
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1: Et c'est la fin de cette édition. Merci de l'avoir suivi en notre compagnie. Au revoir et à très bientôt.

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1: Dans un mois, Léon XIV s'envolera en Espagne pour le 4e voyage apostolique de son pontificat. La salle de presse du Saint-Siège a dévoilé le programme détaillé ce mercredi. Une dense semaine de rencontres et de célébrations à Madrid, Barcelone et dans l'archipel des Canaries. Nous vous en déroulons le programme juste après les titres. Léon XIV qui ne perd pas de vue la situation en Terre Sainte. Le pape s'est entretenu par téléphone ce matin avec une dizaine de prêtres du Sud-Liban et a envoyé un message en début de semaine aux paroissiens de la Sainte Famille à Gaza. Réaction du curé de Gaza à suivre. Dans l'actualité internationale, l'Allemagne contrainte de repenser sa stratégie de défense avec le retrait annoncé des troupes américaines. Et puis c'est ouvert aujourd'hui à l'ONU le deuxième forum d'examen, du forum d'examen des migrations internationales.
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1: Bonsoir à tous. Vous l'entendez, l'annuelle cérémonie de prestation de serment des gardes suisses est en cours actuellement en salle Paul VI du Vatican, en présence du pape Léon XIV et du président de la Confédération suisse Guy Parmelin. La garde suisse du Vatican qui va donc compter 28 nouvelles recrues dans ses rangs. Chaque 6 mai, le Saint-Siège commémore le sac de Rome de 1527 au cours duquel 147 gardes suisses ont perdu la vie pour défendre le pape Clément VII. L'actualité de ce mercredi au Vatican, c'est aussi la publication par la salle de presse du Saint-Siège ce mercredi du programme du voyage du pape en Espagne. Léon XIV s'y rendra dans tout pile un mois. 3 étapes pour un voyage d'une semaine qui mènera le souverain pontife à Madrid, à Barcelone et dans l'archipel des Canaries. 15 ans après la dernière visite d'un pontife en terre espagnole, ce voyage apostolique s'annonce particulièrement dense. Olivier Bonnel nous en dresse les contours.
3: 12 discours, 4 messes et une dizaine de rencontres avec les acteurs politiques, ecclésiaux et associatifs de la péninsule ibérique. Léon XIV débutera son voyage apostolique dans la capitale espagnole le 6 juin, où il sera accueilli par les autorités, avant de rendre visite à un centre d'hébergement de sans-abri et d'animer le soir même une veillée de prière avec les jeunes en plein centre de Madrid. Le lendemain, en la solennité du Saint-Sacrement, le Saint-Père célébrera la messe sur la place de Cibèle, lieu emblématique de la capitale. Puis le 8 juin, il rencontrera les membres du Parlement espagnol avant de s'entretenir avec les évêques. Le pape reprendra ensuite l'avion le 9 juin pour gagner la capitale catalane et marquer l'un des temps forts de ce voyage, l'inauguration et la bénédiction le 10 juin au soir de la tour de Jésus-Christ de la Sagrada Familia, la plus haute de la basilique consacrée 16 ans plus tôt par Benoît XVI et conçue par le vénérable Antonio Gaudi, dont Barcelone célèbre cette année le centenaire de la disparition. En marge de ces célébrations grandioses, Léon XIV démontrera à nouveau son attention particulière aux détenus en visitant l'une des prisons de la ville. Enfin, le 11 juin, le pape rejoindra par les airs l'archipel des Canaries au large de la côte nord-ouest de l'Afrique et au cœur des défis migratoires de la région. À Las Palmas comme à Santa Cruz de Tenerife, le pape célébrera la messe. Il encouragera dans leur mission tous les acteurs qui œuvrent pour l'accueil des migrants. Retour prévu au Vatican le 12 juin au soir.
1: Compte rendu signé Olivier Bonnel. 30 000 fidèles étaient réunis ce matin sur la place Saint-Pierre pour participer à l'audience générale du pape. Léon XIV a repris son cycle de catéchèse sur la constitution dogmatique Lumen Gentium. Il s'est arrêté sur la dimension eschatologique de l'Église. Selon le pape, l'Église vit, je cite, dans l'histoire au service de l'avènement du royaume de Dieu dans le monde. Le compte rendu est à retrouver sur notre site vaticannews.va. Avant l'audience générale, Léon XIV a reçu en audience privée ce matin le nonce apostolique au Liban, Mgr Paolo Borgia. Lors de cet entretien, le souverain pontife a réalisé un appel en visioconférence avec une dizaine de prêtres des villages du sud Liban, des localités régulièrement frappées par l'armée israélienne en raison de sa guerre ouverte contre le Hezbollah. Le pape leur a adressé ses prières et ses vœux de paix pour le pays du Cèdre. Le pape qui ne perd pas de vue la bande de Gaza en début de semaine, Léon XIV a envoyé un message de